0: Comment se passe votre jeudi soir bien branché à votre radio en Beauce? J'espère que ça se passe bien, que vous êtes même déjà peut-être en train de prévoir que c'est qui va se passer pour vous autres en fin de semaine. Hein? On est comme ça, on prend de l'avance, on meuble nos fins de semaine. Anyway, il y a plein d'activités dans la région, quatre coins, encore une fois, en fin de semaine. On aime ça vous brosser un portrait de tout ça. On aura assurément l'occasion de vous en parler en étant bien branché à votre radio en Beauce. Je m'appelle Mathieu Guimond. Dans les trucs qui retiennent l'attention dans l'actualité en ce jeudi soir. Pour savoir ce que vous devez savoir, rendez-vous donc sur mabeauce.com. C'est plein d'informations qui vous concernent avec les dernières actualités de la région. On parle, entre autres, sur mabeauce.com d'une nouvelle offre d'hébergement touristique qui sera proposée à Frampton. Ancra, hébergement en nature, qui a officiellement inauguré son site un peu plus tôt cette semaine. Et on accueille des visiteurs depuis juillet dans quatre cabines, quatre saisons, aménagées en plein cœur de la forêt. Les images sont toutes beauté. Ça a vraiment l'air confortable. Hey, ça me donne le goût d'aller essayer ça. Tabarnou, je ferais, j'en parle à ma blonde. Les détails complets sur cette nouvelle et sur d'autres nouvelles, rendez-vous sur mabeauce.com en jeudi soir.
1: Viens.

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6: Voici vos nouvelles, Arsenal Média. Une hausse de 18 % des visites aux urgences liées aux substances psychoactives est observée en Chaudière-Appalaches depuis le début de l'année. Environ 600 visites ont été recensées contre 508 à la même période l'an dernier. Une vingtaine de décès par intoxication ont aussi été signalés. Les autorités s'inquiètent par ailleurs de la présence de fluorophétanil et de dexmédétomidine dans une substance achetée en ligne qui est associée à un décès récent dans la région. Un train à grande vitesse reliant Toronto à Québec, comme celui que propose de construire le gouvernement fédéral, coûterait entre 75 et 113 milliards de dollars. C'est la conclusion à laquelle arrive le bureau de la directrice parlementaire du budget, Annette Ryan, après avoir analysé des projets de TGV réalisés ailleurs dans le monde. Cette estimation est donc plus élevée que la fourchette évoquée jusqu'à présent par le gouvernement fédéral et la société d'État Alto, qui est de 60 à 90 milliards de dollars. Une conductrice de 43 ans de Dosquet pourrait faire face à plusieurs accusations après avoir été retrouvée endormie au volant sur l'autoroute 73 à Sainte-Marie. Le véhicule était immobilisé en sens inverse dans la voie de dépassement le 19 septembre vers 3h30. La SQ soupçonne une conduite avec les capacités affaiblies par la drogue. Des substances soupçonnées d'être de la méthamphétamine et de la cocaïne ont aussi été saisies. La dame a été remise en liberté en attendant les résultats d'analyse. Et maintenant, la météo en Beauce. Ce soir et cette nuit, c'est nuageux avec des averses et le minimum est de 16 degrés.

est le jeudi 1er octobre 2026, la première soirée du mois. Et on la passe ensemble, bien branchée, à votre radio en Beauce. Salut, je m'appelle Mathieu Guimond. Au menu ce soir, un petit coup d'œil à l'actualité, des économies à faire, puis des économies qui sentent le frais. 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Il y a des belles grosses activités qui s'en viennent durant tout le mois d'octobre pour vous autres. Je vous brosse un portrait de ça un peu plus tard ce soir. 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À vous autres, jeudi soir, commencez-vous à préparer votre fin de semaine. Qu'est-ce que vous mettez sur le menu en fin de semaine? Qu'est-ce qui vous occupe en ce jeudi? Vous nous faites signe via notre site web, nos réseaux sociaux, vous nous appelez, vous nous textez. Tous les moyens sont bons.

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première soirée du mois d'octobre. On la passe ensemble bien branchée à votre radio en Beauce. Le mois d'octobre, ça veut dire le Halo Fest s'en vient à Sainte-Marie. Et c'est du 23 au 31 octobre où on vous propose plein d'activités pour toute la famille. Pourquoi juste fêter l'Halloween une soirée le 31 octobre, alors qu'on peut étirer le plaisir pendant une semaine? On a compris ça à Sainte-Marie avec donc le Festival des plaisirs épeurants, le Halo Fest. Coco sera l'invité spécial au programme Spectacle de marionnettes, le Labo des esprits, le Coco Sac, Panique à la piscine, la tournée Halo Bonbon et pour les amateurs de frissons, une maison hantée. Et le 31 octobre, vous venez fêter avec Coco le jour des morts à la place de la Seigneurie avec animation, jeux gonflables, friandises, surprises. Et le fun dans tout ça, c'est qu'il y a plein d'activités qui sont gratuites. Vous voulez connaître toute la programmation du Halo Fest? Ben, allez visiter le site web de la ville de Sainte-Marie pour avoir tous les détails.

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2: 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Une hausse de 18% des visites aux urgences liées aux substances psychoactives est observée en Chaudière-Appalaches depuis le début de l'année. Environ 600 visites ont été recensées contre 508 à la même période l'an dernier. Une vingtaine de décès par intoxication ont aussi été signalés. Les autorités s'inquiètent par ailleurs de la présence de fluorophétanil et de dexmédétomidine dans une substance achetée en ligne qui est associée à un décès récent dans la région. Un train à grande vitesse reliant Toronto à Québec, comme celui que propose de construire le gouvernement fédéral, coûterait entre 75 et 113 milliards de dollars. C'est la conclusion à laquelle arrive le bureau de la directrice parlementaire du budget, Annette Ryan, après avoir analysé des projets de TGV réalisés ailleurs dans le monde. Cette estimation est donc plus élevée que la fourchette évoquée jusqu'à présent par le gouvernement fédéral et la société d'État Alto, qui est de 60 à 90 milliards de dollars. Une conductrice de 43 ans de Dosquet pourrait faire face à plusieurs accusations après avoir été retrouvée endormie au volant sur l'autoroute 73 à Sainte-Marie. Le véhicule était immobilisé en sens inverse dans la voie de dépassement le 19 septembre vers 3h30. La SQ soupçonne une conduite avec les capacités affaiblies par la drogue. Des substances soupçonnées d'être de la méthamphétamine et de la cocaïne ont aussi été saisies. La dame a été remise en liberté en attendant les résultats d'analyse. Et maintenant, la météo en Beauce. Ce soir et cette nuit, c'est nuageux avec des averses et le minimum est de 16 degrés.

Comment se passe votre jeudi soir bien branché à votre radio en Beauce? J'espère que ça se passe bien, que vous êtes même déjà peut-être en train de prévoir que c'est qui va se passer pour vous autres en fin de semaine. Hein? On est comme ça, on prend de l'avance, on meuble nos fins de semaine. Anyway, il y a plein d'activités dans la région, quatre coins encore une fois en fin de semaine. On aime ça vous brosser un portrait de tout ça. On aura assurément l'occasion de vous en reparler en étant bien branché à votre radio en Beauce. Je m'appelle Mathieu Guimond. Dans les trucs qui retiennent l'attention dans l'actualité en ce jeudi soir. Pour savoir ce que vous devez savoir, rendez-vous donc sur mabeauce.com. C'est plein d'informations qui vous concernent avec les dernières actualités de la région. On parle, entre autres, sur mabeauce.com d'une nouvelle offre d'hébergement touristique qui sera proposée à Frampton. Ancra Hébergement en Nature qui a officiellement inauguré son site un peu plus tôt cette semaine. Et on accueille des visiteurs depuis juillet dans quatre cabines, quatre saisons, aménagées en plein cœur de la forêt. Les images sont toutes beauté. Ça a vraiment l'air confortable. Hey, ça me donne le goût d'aller essayer ça. Tabarnouche, je ferais, j'en parle à ma blonde. Les détails complets sur cette nouvelle et sur d'autres nouvelles, rendez-vous sur mabeauce.com en jeudi soir.

Merci de passer ce jeudi soir bien branché à votre radio en bourse pour vos économies en ce jeudi. 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
6: Voici vos nouvelles, Arsenal Média. Une hausse de 18 % des visites aux urgences liées aux substances psychoactives est observée en Chaudière-Appalaches depuis le début de l'année. Environ 600 visites ont été recensées contre 508 à la même période l'an dernier. Une vingtaine de décès par intoxication ont aussi été signalés. Les autorités s'inquiètent par ailleurs de la présence de fluorophétanil et de dexmédétomidine dans une substance achetée en ligne qui est associée à un décès récent dans la région. Un train à grande vitesse reliant Toronto à Québec, comme celui que propose de construire le gouvernement fédéral, coûterait entre 75 et 113 milliards de dollars. C'est la conclusion à laquelle arrive le bureau de la directrice parlementaire du budget, Annette Ryan, après avoir analysé des projets de TGV réalisés ailleurs dans le monde. Cette estimation est donc plus élevée que la fourchette évoquée jusqu'à présent par le gouvernement fédéral et la société d'État Alto, qui est de 60 à 90 milliards de dollars. Une conductrice de 43 ans de Dosquet pourrait faire face à plusieurs accusations après avoir été retrouvée endormie au volant sur l'autoroute 73 à Sainte-Marie. Le véhicule était immobilisé en sens inverse dans la voie de dépassement le 19 septembre vers 3h30. La SQ soupçonne une conduite avec les capacités affaiblies par la drogue. Des substances soupçonnées d'être de la méthamphétamine et de la cocaïne ont aussi été saisies. La dame a été remise en liberté en attendant les résultats d'analyse. Et maintenant, la météo en Beauce. Ce soir et cette nuit, c'est nuageux avec des averses et le minimum est de 16 degrés.

On est le jeudi 1er octobre 2026, la première soirée du mois. Et on la passe ensemble, bien branchée, à votre radio en Beauce. Salut, je m'appelle Mathieu Guimond. Au menu ce soir, un petit coup d'œil à l'actualité, des économies à faire, puis des économies qui sentent le frais. 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Il y a des belles grosses activités qui s'en viennent durant tout le mois d'octobre pour vous autres. Je vous brosse un portrait de ça un peu plus tard ce soir. 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Vous autres, jeudi soir, commencez-vous à préparer votre fin de semaine? Qu'est-ce que vous mettez sur le menu en fin de semaine? Qu'est-ce qui vous occupe en ce jeudi? Vous nous faites signe via notre site web, nos réseaux sociaux, vous nous appelez, vous nous textez. Tous les moyens sont bons pour nous donner de vos nouvelles en jeudi soir.

première soirée du mois d'octobre. On la passe ensemble bien branchée à votre radio en Beauce. Le mois d'octobre, ça veut dire le Halo Fest s'en vient à Sainte-Marie. Et c'est du 23 au 31 octobre où on vous propose plein d'activités pour toute la famille. Pourquoi juste fêter l'Halloween une soirée le 31 octobre, alors qu'on peut étirer le plaisir pendant une semaine? On a compris ça à Sainte-Marie avec donc le Festival des plaisirs épeurants, le Halo Fest. Coco sera l'invité spécial au programme Spectacle de marionnettes, le Labo des esprits, le Coco Sac, Panique à la piscine, la tournée Halo Bonbon et pour les amateurs de frissons, une maison hantée. Et le 31 octobre, vous venez fêter avec Coco le jour des morts à la place de la Seigneurie avec animation, jeux gonflables, friandises, surprises. Et le fun dans tout ça, c'est qu'il y a plein d'activités qui sont gratuites. Vous voulez connaître toute la programmation du Halo Fest? Ben, allez visiter le site web de la ville de Sainte-Marie pour avoir tous les détails. Les

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2: Voici vos nouvelles, Arsenal Média. Une hausse de 18 % des visites aux urgences liées aux substances psychoactives est observée en Chaudière-Appalaches depuis le début de l'année. Environ 600 visites ont été recensées contre 508 à la même période l'an dernier. Une vingtaine de décès par intoxication ont aussi été signalés. Les autorités s'inquiètent par ailleurs de la présence de fluorophétanil et de dexmédétomidine dans une substance achetée en ligne qui est associée à un décès récent dans la région. Un train à grande vitesse reliant Toronto à Québec, comme celui que propose de construire le gouvernement fédéral, coûterait entre 75 et 113 milliards de dollars. C'est la conclusion à laquelle arrive le bureau de la directrice parlementaire du budget, Annette Ryan, après avoir analysé des projets de TGV réalisés ailleurs dans le monde. Cette estimation est donc plus élevée que la fourchette évoquée jusqu'à présent par le gouvernement fédéral et la société d'État Alto, qui est de 60 à 90 milliards de dollars. Une conductrice de 43 ans de Dosquet pourrait faire face à plusieurs accusations après avoir été retrouvée endormie au volant sur l'autoroute 73 à Sainte-Marie. Le véhicule était immobilisé en sens inverse dans la voie de dépassement le 19 septembre vers 3h30. La SQ soupçonne une conduite avec les capacités affaiblies par la drogue. Des substances soupçonnées d'être de la méthamphétamine et de la cocaïne ont aussi été saisies. La dame a été remise en liberté en attendant les résultats d'analyse. Et maintenant, la météo en Beauce. Ce soir et cette nuit, c'est nuageux avec des averses et le minimum est de 16 degrés.

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0: 5h58 minutes. Bon début de journée. Branché au meilleur de la musique à O101.5. Alexis Lefebvre en remplacement de Jean-François Routier. Aujourd'hui à l'émission, pour terminer la semaine, ça sera chargé parce qu'on va avoir des invités qui vont venir nous parler de ce qui s'est passé dans certains secteurs de l'actualité. Je pense entre autres à la docteure Liliana Romero, qui est directrice de santé publique pour Santé Québec Chaudière-Appalaches, qui va venir nous parler un peu plus tard ce matin vers 7h40 de cette hausse là des opioïdes dans la région. Il y a également la cuvée locale qui va venir nous parler de leurs événements, comme par exemple leur tout nouveau jeudi country. Donc ça aussi, c'est à ne pas manquer dans l'émission. Mais tout d'abord, voici Francis de Grandpré avec Si j'avais su meilleur de la musique à O101.5. Bon début de journée tout le monde.
1: C'est fou.

À cette heure-ci, peut-être que le cadran vient tout juste de sonner pour vous sortir du lit, préparer ce début de journée, ce vendredi, dernière journée où est-ce que vous allez travailler, où est-ce que les enfants vont à l'école, dernier matin de routine. Et dans ce dernier matin de routine, en plus de faire à déjeuner, en plus de préparer les enfants à l'école et de vous préparer à aller travailler, mais il y a une autre chose que vous devez faire, c'est de regarder notre site de nouvelles, mabosse.com, pour être bien informé de ce qui se passe ce matin, les dossiers à surveiller tout au long de la journée, parce que vous savez que le passé est du futur. Fait que si jamais il y a des choses qu'on parle ce matin, ben ça se peut que dans le futur de cet après-midi, ce soir, ben il y a des développements sur ces dossiers-là. Puis là, je le sais que ce matin, ben vous avez peut-être pas le temps là de regarder mabosse.com parce que justement, ça couraille avec les enfants, hein, let's go, on se lève, faire déjeuner, tout ça. Fait que c'est pourquoi que je vous fais un petit résumé de ce qui se retrouve ce matin sur mabosse.com. Montez le son de votre radio. Tout d'abord, on parle de Lévis, parce que le prolongement du boulevard d'Étienne-Dallaire sera ouvert à la circulation aujourd'hui, en fin de journée. Le nouveau tronçon, long de 825 mètres, relie les rues Château-Beaurien et Charles-Rodrigue. Le projet de 9,2 millions de dollars doit notamment améliorer la circulation dans le secteur, réduire le trafic de transit dans les quartiers voisins. Le nouveau boulevard compte une voie dans chaque direction, en plus d'une piste cyclable dans les deux directions et d'un sentier pour les piétons. Il y a également 5 nouveaux arrêts d'autobus que la société de transport de Lévis vont ajouter prochainement. La ville indique que les travaux ont été réalisés dans les délais et budgets prévus. Comparativement à la nouvelle d'hier qui parlait là, du TGV Alto là, entre Québec et Toronto, on dépasserait pas mal les coûts dans ce niveau-là. Si jamais là vous n'en avez pas entendu parler, la nouvelle est disponible là, sur mabosse.com. Un autre dossier qu'on surveille ce matin, c'est que la MRC de la Nouvelle-Beauce lance un sondage pour connaître les préoccupations des citoyens concernant le développement éolien de son territoire. Le sondage est disponible en ligne jusqu'au 13 novembre. Et s'adresse aux résidents ainsi qu'aux personnes qui possèdent ou louent une propriété. La MRC veut notamment savoir quels enjeux devraient être pris en compte, quels lieux et paysages devraient être protégés et quelles conditions devraient encadrer d'éventuels projets éoliens. Les réponses serviront à préparer un règlement pour encadrer le développement éolien dans la région. Et la MRC précise qu'il ne s'agit pas d'un référendum pour ou contre l'éolien, là, mais bien d'une première étape de consultation, une rencontre publique qui est également prévu le 9 décembre prochain. Et finalement, en fait divers, on parle que plusieurs conducteurs ont été récemment arrêtés pour conduite avec les capacités affaiblies dans le secteur de la Nouvelle-Beauce, de Beauce-Sartigan et des Aides-Chemins. À Sainte-Marie, un homme de 32 ans a été intercepté le 20 septembre dernier sur la rue Notre-Dame-Nord. Les policiers ont détecté une odeur d'alcool et l'éthiomètre, a confirmé qu'il dépassait la limite permise. Son permis a été suspendu pour 90 jours. Il y a également un homme de 32 ans de Saint-Georges qui lui a été arrêté après qu'un travailleur du ministère des Transports eut signalé sa conduite erratique sur l'autoroute 73. Il y a également d'autres arrestations qui sont survenues les jours suivants, notamment à Saint-Ange, Saint-Zacharie et Saint-Henri. Dans deux cas de ces cas-là, mais les conducteurs avaient plus du double de la limite d'alcool permis. À Saint-Henri, un homme de 72 ans a finalement été arrêté après une collision avec un poteau dans le secteur du chemin des îles. Donc, on parle de conduite avec les facultés affaiblies. On parle de ce prolongement là, du boulevard Étienne-Dallaire qui est maintenant ouvert à la circulation. Maintenant ouvert, ça veut dire aujourd'hui. Et également là, de la MRC Nouvelle-Beauce qui lance une consultation sur le développement éolien et qui annonce une rencontre en présentiel le 9 décembre prochain. Donc, c'est les 3 gros dossiers sur mabosse.com aujourd'hui. Et je vous rappelle encore une fois que ça se peut qu'au courant des prochaines heures, ben, ces dossiers-là évoluent ou qu'il y ait d'autres dossiers qui soient en évolution. 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C'est totalement gratuit. 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À venir, Vincent Vallière. Je marche comme on tombe. Mais tout d'abord, voici Jean Leloup. Et son succès, Isabelle, au meilleur de la musique, AO 101.5. Bon début de journée.

T'aimes le sirop d'érable? Eh bien, tu vas adorer ta fin de semaine du côté de Saint-Georges parce que c'est aujourd'hui que commence le festival Beauceron de l'érable. 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Et là, on a appris au courant des dernières heures là qu'il y a une annulation du côté du festival Beauceron de l'érable. C'est l'auteur, compositeur, interprète Pelch qui va remplacer Trudy, qui est atteinte de virus. La chanteuse a dû annuler sa présence du côté de Saint-Georges dans les dernières heures. Le festival Beauceron de l'érable ont fait un petit communiqué disant que malheureusement, l'état de l'artiste n'est pas stable, ne sait pas s'améliorer pour qu'elle puisse monter sur scène. Elle dit qu'elle est encore trop faible et que sa voix n'est pas revenue comme elle l'espérait. Elle dit que c'est la première fois qu'elle doit annuler un spectacle, donc elle est très déçue. Mais Pelch, qui va remplacer Trudy, est un artiste là qui connaît une ascension là dans les dernières années. On en joue ici au meilleur de la musique à O105. Vous connaissez peut-être ses chansons Yellow Shirt ou bien Last Night. Quand je disais que c'est populaire, Pelch, et qu'il est en montée, mais il y a plus de 10 millions d'écoutes sur les plateformes en ligne. Donc oui, c'est plate que Trudy doive annuler sa présence, mais par contre, Pelch est un excellent remplaçant, très belle prise du côté du festival Beauceron de l'érable. Je vous rappelle là que ce soir, c'est l'autrice, compositrice, interprète et violoniste Gabriella qui va ouvrir la soirée de spectacle à 18h30 et Starfish va la conclure à 22h. Ça commence ce soir, le festival Beauceron de l'érable. Ça se poursuit jusqu'au 4 octobre prochain, c'est-à-dire ce dimanche. Et ça se passe du côté de l'espace Carpe Diem de Saint-Georges. Donc, si vous aimez le sirop d'érable, si vous voulez encourager les producteurs acéricoles de la région, eh bien, allez faire votre tour là-bas en fin de semaine. 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Voici Vincent Vallière. Oh!

0: reste branché au meilleur de la musique à 11h05 parce que dans quelques instants, Benjamin Aubert, journaliste pour mabeauce.com, va te parler que la MRC de la Nouvelle-Beauce lance un sondage pour les préoccupations et les attentes de la population concernant le développement éolien. Tous les détails dans quelques instants dans vos...
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10: Bonjour, ici Benjamin Aubert. Voici vos actualités. La MRC de la Nouvelle-Beauce lance un sondage sur les préoccupations et les attentes de la population concernant le développement éolien. Les citoyens sont invités à se prononcer notamment sur les enjeux à considérer, les paysages à préserver et les conditions à imposer à d'éventuels projets. Les réponses serviront à alimenter un règlement visant à encadrer le développement éolien sur le territoire. Le sondage est accessible en ligne jusqu'au 13 novembre. Une hausse de 18 % des visites aux urgences liées aux substances psychoactives est observée en Chaudière-Appalaches depuis le début de l'année. Environ 600 visites ont été recensées contre 508 à la même période l'an dernier. Une vingtaine de décès par intoxication ont aussi été signalés. Les autorités s'inquiètent par ailleurs de la présence de fluorofentanyl et de dexmedétomidine dans une substance achetée en ligne qui est associée à un décès récent dans la région. Le prolongement du boulevard Étienne-Dallaire à Lévis sera ouvert à la circulation dès aujourd'hui en fin de journée. Le nouveau tronçon de 825 mètres relie les rues Chateaubriand et Charles-Rodrigues. Le projet, évalué à 9,2 millions de dollars, comprend une voie dans chaque direction ainsi qu'une piste cyclable bidirectionnelle et un sentier piétonnier. Et une conductrice de 43 ans de Dusquet pourrait faire face à plusieurs accusations après avoir été retrouvée endormie au volant sur l'autoroute 73 à Sainte-Marie. Le véhicule était immobilisé en sens inverse dans la voie de dépassement le 19 septembre dernier vers 3h30. La SQ soupçonne une conduite avec les capacités affaiblies par la drogue. Des substances soupçonnées d'être de la méthamphétamine et de la cocaïne ont aussi été saisies. Voilà, c'est ce qui complète. 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
0: Aujourd'hui, niveau météo, ce sera de la pluie avec une température stable de 16 degrés. Pour demain, ça sera ensoleillé avec un maximum de 15. Dimanche, on aura droit à une alternance de soleil et de nuages, maximum 17. Et présentement, il fait 16 degrés et on a de la pluie ce matin.
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0: Il y a de grandes chances qu'en ce moment, tu sois vers la route du travail et que tu arrêtes peut-être dans un fast-food te chercher un déjeuner. Et ça se pourrait très bien qu'au courant des prochaines semaines, eh bien, ton déjeuner dans un des fast-foods de la région coûte plus cher. Je t'explique pourquoi dans quelques instants.

Beaucoup de gens, beaucoup de gens qui travaillent le matin quand ils sont sur la route, font un petit arrêt au McDo avant d'aller travailler, chercher un petit café pour bien commencer la journée, pour se réveiller. Ça se peut que vous soyez présentement là à l'écoute du meilleur de la musique à O105 et que vous soyez en direction de ce restaurant-là. Mais au courant des derniers jours, on a appris que ça pourrait coûter un peu plus cher aller chercher de la nourriture là-bas parce que la compagnie pense utiliser la tarification dynamique. Pour ceux et celles qui ne savent pas c'est quoi, il y a déjà plein de plateformes qui utilisent ça, des entreprises, c'est que le prix des items vendus varie selon la demande. Il n'y a pas de demande, ça va coûter pas cher. Il y a de la demande, ça va coûter cher. Mais ça, ce que ça amène dans un restaurant, c'est que des fois, ça va te coûter plus cher, puis des fois non, des fois moins, pour le même repas. Tu sais, ça se peut que peut-être te chercher ton déjeuner à 6 heures le matin, puis que ça te coûte comme 2-3 pièces de plus que celui qui est allé chercher à 10 heures. Parce qu'il y avait moins de monde en file. Puis le restaurant a décidé de baisser le prix pour justement en vendre un peu plus. Donc c'est ça la tarification dynamique. Ça se peut que l'heure du souper coûte plus cher. Tu finis de travailler, les enfants ils veulent manger ça, ok, tu y vas, ça coûte un peu plus cher. Tandis que le gars qui va chercher sa nourriture de fin de soirée à 8-9 heures, lui, il va payer un peu moins cher. Fait que l'entreprise, avec le M doré, pense faire ça au courant des prochains mois, établir ça dans son entreprise. Pourquoi ils font ça? Ben, pour augmenter leur profit, bien évidemment, parce que ils savent très bien que s'ils vendent un peu plus cher à un tel moment de la journée, ils sont tellement connus que on va quand même y aller, tu sais, y aura pas de problème, on va avoir de l'achalandage, mais aussi justement pour faire en sorte que ben ceux qui, tu sais, ils vont à des heures un peu plus atypiques, ben vu qu'ils vont quand ils ont moins de gens, ben ils profitent un peu de rabais, mais c'est quand même une question importante qu'on doit se poser en tant que consommateur, là. Est-ce qu'on accepte de payer plus cher pour exactement la même chose parce qu'on vient le chercher dans une heure plus achalandée? Comme votre café, là, de 6h30, là. Au lieu de le payer, je sais pas, moi, tu sais, l'été, là, les boissons sont 1$, là. Ben, là, de maton, je sais pas, moi, ça viendrait 3$ parce que vous allez le chercher dans une journée chaude d'été achalandée. Seriez-vous prêt à payer un peu plus cher, tout dépendamment de l'heure de votre commande. 88-387-105, 88-387-105. Les trois accords, c'est ce qui s'en vient au meilleur de la musique avec leur succès à Marrakech. Mais tout d'abord, voici Yellow Molo, Sabrina, à O105.

À cette heure-ci du début de la journée, selon Québec 511, tout est beau sur la route, tout est ouvert, pas encore de gros trafic en direction de Québec ou de Lévis. Voici les trois accords à 11h05.

0: Je sais que tu veux pas entendre parler de mon prochain sujet parce qu'au Québec, à chaque fois qu'on arrive à ce moment-ci de l'année, l'hiver, c'est pas ce qu'on entend, on a le goût d'entendre, mais il faut se préparer à l'hiver. Une des façons de le faire, c'est en allant acheter et faire poser ses pneus d'hiver. On en reparle au courant des prochaines minutes dans vos 100 000 matins.
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Vendredi 2 octobre, lâchez pas, il reste seulement aujourd'hui, puis après ça, on est en vacances pour le week-end. Et en parlant d'être en vacances, dans quelques instants, je t'offre classe moyenne avec Orange Lessard et leur succès. Je suis en vacances. Mais juste avant, on va parler d'un sujet qu'à cette heure-ci de l'année, on veut pas en entendre parler parce qu'on n'est pas prêt mentalement. L'arrivée de l'hiver. Ça s'en vient, veut pas. Moi, le prochain novembre, décembre, la neige, des fois, commence à tomber en octobre et c'est pourquoi qu'il faut se préparer, mais également préparer notre véhicule avec la pause de pneus d'hiver. Ici au Québec, la date limite, c'est le 1er décembre, sauf que c'est difficile d'attendre jusque-là en raison que la température est tellement imprévisible dans la province. Et si vous ne le faites pas, vous risquez de 200 à 300 $ d'amende. Comment on choisit un pneu d'hiver? Ben, tout d'abord, il faut y aller avec l'utilisation du véhicule. Si vous faites, admettons, je sais pas moi, 20 000 km par année, si vous êtes un conducteur régulier, travail, maison, épicerie, ami, travail, maison, épicerie, ami, petite activité de temps en temps, eh bien, faut quand même prendre un pneu sécuritaire, mais peut-être pas autant si vous faites 30 000 km par année ou si vous travaillez sur la route, par exemple. Si vous roulez en vite, si vous roulez en ville, si vous faites de l'autoroute, si vous faites des routes qui sont pas dégagées, pas déneigées, ben tout ça peut varier dans quelle sorte de pneus on a droit prendre. Et ça se peut que vous vous dites en ce moment, hey, peut-être que j'ai même pas besoin de changer mes pneus d'hiver. Eh bien, une des façons de le savoir, c'est d'utiliser là la pièce de monnaie de 25 sous, je pense. Puis si tu la mets dans la craque du pneu, puis tu vois encore là les cornes du côté pile, tu sais, du petit la petite face qui se retrouve là, ben tes pneus sont corrects, mais si tu vois pas, c'est pas correct. Mais en gros là, pour être sûr d'être sécuritaire sur la route cet hiver, le mieux c'est d'aller voir un garagiste de la région qui lui va te donner des conseils de pro puis qui va pouvoir t'aider là à mettre le bon pneu sur ton véhicule, tout dépendamment là du style de conducteur que tu es. Et je terminerai avec un petit rappel sur les pneus cloutés qui sont permis là à partir du 15 octobre prochain. En ce moment, c'est pas légal de faire ça, mais à partir de jeudi, pas de la semaine prochaine, mais l'autre, ça va être possible là, d'avoir ces pneus cloués au Québec et la date pour les enlever est le 1er mai. Je vous dirais de vous dépêcher là parce que déjà les listes d'attente dans les différents garages de la région ben commencent à s'accumuler. Dans les concessionnaires, c'est la même chose. Donc, prenez pas trop de retard là, si vous voulez là, poser vos pneus avant que Dame Nature là, nous réserve quelques surprises. Voici classe moyenne au meilleur de la musique à 101.5.

0: Reste à l'écoute parce que dans quelques instants, notre journaliste Louis-Philippe Arnaud-Harel te parle que la campagne électorale au Québec tire à sa fin. La journée de vote officielle s'en vient le 1er octobre prochain. Avez-vous déjà voté? Est-ce que vous savez pour qui voter si ce n'est pas déjà fait? 88-387-1015. Merci d'être à l'écoute de vos...
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3: Bon vendredi, ici Louis-Philippe Arnoirel. La campagne électorale québécoise tire à sa fin et les caravanes ciblent désormais des régions où les luttes s'annoncent serrées. Le chef du Parti québécois, Paul Saint-Pierre Plamondon, s'est rendu hier au centre du Québec, notamment pour soutenir son candidat dans la circonscription d'Arthabasca, Alex Boissonneau, menacé par les conservateurs. Le chef du Parti libéral du Québec, Charles Milliard, est pour sa part retourné en Estrie, où il tente de se faire élire pour la première fois. La porte-parole de Québec solidaire, Ruba Gazal, était dans Maurice Richard, à Montréal, détenu par le parti depuis 2022, mais qui pourrait changer de couleur. Aussi présente dans la métropole, la chef de la coalition Avenir Québec, Christine Fréchette, a de nouveau été rattrapée par l'histoire d'une possible ingérence étrangère de la part des États-Unis. L'acteur et militant contre la maladie de Parkinson, Michael J. Fox, sera mis à l'honneur ce matin à Rideau Hall. Monsieur Fox, qui est déjà membre de l'Ordre du Canada, sera promu au rang de compagnon lors d'une cérémonie présidée par la gouverneure générale Louise Arbour. Selon Rideau Hall, cette distinction récompense l'engagement mondial sans faille de Monsieur Fox face à la maladie de Parkinson. Il fait partie des 51 personnes attendues à une cérémonie au cours de laquelle elles seront intronisées ou promues à un grade supérieur au sein de l'Ordre du Canada. Et pour terminer, le représentant américain au commerce, Jameson Greer, a déclaré hier que les questions en suspens avec le Canada sont assez difficiles à résoudre. Il a fait cette sortie alors que la réunion des ministres du commerce du G20 s'achevait à Milwaukee. Monsieur Greer et le ministre canadien du commerce international, Maninder Sidhu, ont eu un entretien en tête-à-tête mercredi lors du sommet où ils ont abordé les échanges commerciaux. S'adressant aux journalistes hier, Monsieur Greer a indiqué que les points de discorde entre les deux pays persistaient. C'est ce qui complète vos actualités Arsenal Média. Passez une bonne journée sur nos ondes.
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5: On va parler du PEPS de l'Université Laval parce que hier, l'université était rempli à craquer pour le match intra-équipe des Raptors de Toronto. Et si vous avez des enfants qui sont du côté de l'Université Laval en ce moment, ben ça se peut très bien là, qu'il y ait des 3300 spectateurs qui étaient sur place pour voir les vedettes de la NBA, dont Kawhi Leonard qui a reçu l'une des plus grosses ovations de la soirée. Il y avait également RJ Barrett qui était là, Scottie Barnes. Ils ont tous les deux été également chaudement accueillis. Il y a un seul joueur des Raptors qui a pas participé au match simulé et c'est Kawhi Leonard puisqu'il est de retour avec son équipe là de façon progressive. Il a quand même pris part à l'échauffement, au concours de 3 points et à certaines séquences de jeu. Maintenant que le match intra-équipe et que les entraînements se sont faits du côté du PEPS, place au match qui aura lieu au Centre Vidéotron ce samedi, match préparatoire entre les Raptors et le Heat de Miami. C'est une autre occasion là pour les amateurs de Québec de voir de près les joueurs de la NBA, sport qui est grandissant partout dans la province. Allez-vous être au match de samedi? 418-387-115, 418-387-115. Ce soir et cette nuit, ben ça sera de la pluie parce que aujourd'hui ça sera de la pluie tout au long de la journée avec un maximum de 16 degrés. Pour demain, ça sera ensoleillé, maximum de 15. Dimanche, on aura droit à une alternance de soleil et de nuages avec 17 degrés. Et en ce moment, c'est nuageux avec de la pluie en Beauce et il fait 16 degrés.
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7h03, merci d'avoir choisi le meilleur de la musique à O101.5 pour débuter votre journée. À 7h06, selon Québec 511, il n'y a pas beaucoup de ralentissement là, du côté de Québec, direction nord, sur la 73. Il y en a un peu là, à l'approche du tablier, bon, Pierre-Laporte, bien évidemment, mais rien de majeur. Même chose du côté de Lévis, là, pour ce qui est de la 20 qui mène du côté de Québec, un peu de ralentissement, mais rien de majeur. Et pour ce qui est de la 73 en Beauce, ben tout roule selon Québec 511, mais si jamais vous remarquez quelque chose d'inhabituel, vous pouvez toujours m'écrire au 418-387-1015, 418-387-1015. Restez des nôtres au courant de la prochaine heure parce que on va parler là, de la nouvelle d'hier concernant là, une crise d'opioïdes dans la région, ou du moins, il y a de plus en plus de consultations par rapport aux opioïdes dans nos hôpitaux. Il y a même une docteure qui va venir nous en parler au courant de la prochaine heure.

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1: Oh. On ne manque pas mon émission du lundi au jeudi au meilleur de la musique à O105 de 15 à 18h. Mais pour le moment, je suis en remplacement de Jean-François Routier dans vos 100 000 matins. Bon début de journée tout le monde. J'espère que votre vendredi se passe bien jusqu'à maintenant. Et je ne sais pas si vous avez consulté notre site de nouvelles mabose.com. Chose que je vous invite à faire hein, à chaque début de journée pendant que vous êtes en train de préparer le déjeuner aux enfants, pendant que vous êtes en train de déjeuner vous-même, vous faites le café, peu importe. Petit coup d'œil rapide là, sur ce qui se passe en ce début de journée, parce qu'on sait que le passé prédit des fois le futur, tu sais, le passé gage du futur. Donc peut-être que ça va vous aider à comprendre là, les enjeux de la région au courant des prochaines semaines. Si vous n'avez pas eu le temps de regarder notre plateforme de nouvelles ce matin, pas de problème. Je vous résume les trois articles qui sont sortis ce matin là à surveiller. Premièrement, du côté de Lévis, on parle du prolongement du boulevard Étienne-Dallaire qui sera ouvert à la population en fin de journée aujourd'hui. C'est le nouveau tronçon le long de 825 mètres qui relie l'élu Château-Beau Orient et Charles Rodrigue. Le projet est de 9,2 millions de dollars et ce qui va servir ce projet-là, ben, c'est améliorer la circulation dans le secteur et réduire le trafic de transit dans les quartiers voisins. Le nouveau boulevard compte sur une voie dans chaque direction, en plus d'une piste cyclable bidirectionnelle et de sentiers pour les piétons. Il y a également 5 nouveaux arrêts d'autobus là, par la Société de transport de Lévis qui seront ajoutés prochainement. Et tout ça a été réalisé là, dans les délais et budget prévu. Sinon, on parle de la MRC de la Nouvelle-Beauce qui lance un sondage pour connaître les préoccupations des citoyens concernant le développement éolien sur son territoire. Le sondage est disponible en ligne jusqu'au 13 novembre et s'adresse aux résidents ainsi qu'aux personnes qui possèdent ou louent une propriété. La MRC veut notamment savoir quels enjeux devraient être pris en compte, quels lieux et paysages devraient être protégés et quelles conditions devraient encadrer d'éventuels projets éoliens. Les réponses serviront à préparer un règlement pour encadrer le développement éolien et la MRC précise qu'il ne s'agit pas d'un référendum de pour ou contre le projet éolien, là, mais bien d'une première étape de consultation. Il va y avoir également une consultation publique le 9 décembre prochain. Et finalement, on parle de plusieurs faits divers qui se sont déroulés au courant des derniers jours en Beauce. C'est des faits divers qui concernent des arrestations liées aux conduites avec facultés affaiblies. Il y en a une là, dans le secteur de la Nouvelle-Beauce, de Beauce-Sartigan et des Aides-Chemins. À Sainte-Marie, il y a un homme de 32 ans qui a été intercepté le 20 septembre dernier sur la rue Notre-Dame-Nord. Les policiers ont détecté une odeur d'alcool et l'éthylomètre a confirmé qu'il dépassait la limite permise. Son permis a été suspendu pour 90 jours. Encore une fois, le 20 septembre, un autre homme de 32 ans, cette fois-ci de Saint-Georges, a été arrêté après qu'un travailleur du ministère des Transports eut signalé sa conduite erratique sur l'autoroute 73. D'autres arrestations sont survenues dans les jours suivants, notamment du côté de Saint-Ange, Saint-Zacharie et Saint-Henri. Dans deux de ces cas-là, ben, les conducteurs avaient plus du double de la limite permise d'alcool dans le sang. À Saint-Henri, un homme de 72 ans a finalement été arrêté après une collision avec un poteau dans le secteur du chemin des Îles. L'alcool au volant, c'est jamais une chose à faire. De voir ça, là, qu'il y a eu plusieurs arrestations liées à ça dans les derniers jours, ben ça prouve que le problème n'est pas réglé. Puis là, avec l'approche de l'hiver, on sait que l'hiver, hein, la conduite, faut s'adapter puis tout ça. Puis là, en plus, si les gens conduisent avec le 0.08 de dépasser tout ça, ben ça pourrait mener à des situations dangereuses. Parlant de situations dangereuses, hier, Benjamin Aubert là, vous en parlait là, dans le retour à la maison là, de cette femme qui s'est retrouvée endormie à sens inverse sur l'autoroute 73. Cette femme qui était intoxiquée là, par l'alcool et la drogue. Il y a des substances qui ont été retrouvées dans son véhicule également. C'est une situation là qui là il y a pas eu de drame mais ça aurait pu vraiment virer mal cette situation là là. Tu sais en sens inverse sur l'autoroute endormi là la nuit. Il y a plus quelqu'un qui fatigué peu importe réalise en dernière minute, bang, gros accident, ça aurait pu vraiment virer au drame. Fait que s'il vous plaît, là, conduire avec les facultés affaiblies, là, on le sait, puis là, je suis pas en train de vous faire la morale, là, mais c'est quelque chose à éviter, bien évidemment. À venir au meilleur de la musique à O105, c'est Talk, Mais tout d'abord, voici le Colocasse au meilleur de la musique.

Si vous suivez un peu l'actualité internationale et plus précisément de ce qui se passe aux États-Unis, vous allez déjà être au courant de ma prochaine intervention. C'est qu'en ce moment, il y a un gros débat là, sur la peine de mort aux États-Unis en raison du dossier de Christia Pike, qui est une femme de 50 ans qui, au courant des derniers mois, a été accusée là, de peine de mort, de la peine capitale aux États-Unis, dans l'État du Tennessee, un État qui est très conservateur à la base. C'est une femme qui, dans les années 90, là, a été condamnée là, par rapport à une histoire de meurtre en lien avec une situation amoureuse. Et dans les années 90, elle a été plaidée coupable, peine de mort, et là, elle a été en prison pendant là, 50 ans. Okay? Ça a pris 50 ans avant qu'on trouve une date et un moment pour faire cette peine-là, tu sais, l'injection, et qu'elle reçoive ben la peine qu'elle a obtenue dans les années 90, celle de la peine de mort. Mais là où est-ce que l'histoire relance le débat encore une fois, c'est que ça s'est mal tourné. Ça a eu lieu au courant des dernières heures, cette exécution-là. Oui, c'est un mot lourd de sens, mais c'est ça qu'il faut dire. Et ce qui est arrivé, c'est qu'elle s'est installée sur la table, on lui a mis l'intraveineuse, on lui a injecté les deux liquides qui devaient même l'envoyer de l'autre côté. Première injection, on attend un petit peu. Deuxième injection, on attend un petit peu. Il n'y a rien qui se passe. On attend, on dit, peut-être un petit délai supplémentaire. On recommence le processus. On refait la première injection. On refait la deuxième injection. Une heure plus tard, elle n'est pas encore de l'autre côté. Elle est encore là, dans la salle, les yeux bien ouverts, puis elle est en vie. Fait que là, tout le monde est un peu sous le choc. C'est une peine de mort qui n'a pas lieu, en fait. Et là, les gens là, de la couronne, les gens qui travaillent, les spécialistes, les médecins, tout ça, qui encadrent ce processus-là, ben ils savent pas trop quoi faire. Et finalement, on décide d'envoyer la femme, Christia Pike, ben à l'hôpital pour comprendre ce qui se passe et pour qu'elle se fasse soigner. Imaginez, cette femme-là, ce qu'elle a fait, c'est atroce. Okay? Je suis pas en train de défendre ce qu'elle a fait dans les années 90 lié à ce crime entourant une situation amoureuse, là, une vengeance amoureuse. Pendant 50 ans, okay, elle a vécu en prison, elle a été incarcérée et s'est dit toute sa vie qu'à un moment donné, que ma date va venir, puis c'est là que ça se passe. Au courant des dernières semaines, on lui donne la date, on lui dit, ça va être mercredi soir, donc avant hier soir, que ça se passe. Elle arrive mercredi soir, on l'installe, ça fonctionne pas. Tout le stress, tout le, tu sais, pendant 50 ans, tu dis, je vais recevoir un coup de téléphone, puis c'est là que ça va être, puis c'est là que ça va se passer. Tu reçois finalement ça, t'es comme, OK, je fais mon deuil, t'arrives dans la salle, tu t'allonges, t'es comme, OK, je suis prête. Finalement, tu restes là. Ça doit être traumatisant. Puis encore une fois, je suis pas en train là, de défendre ce qu'elle a fait dans les années 90 lié à ce meurtre-là. Mais ses avocats disent la même chose. Ils disent, imaginez le stress qu'elle a vécu, imaginez toute la situation entourant la situation, comment qu'elle vit, comment elle a pu vivre ces dernières heures-là. Ça a dû être d'un stress épouvantable. Et là, ben, en raison de l'erreur médicale de l'équipe qui s'occupait là, de la peine capitale, ben, ses avocats demandent maintenant que sa peine soit allégée, tu sais, que sa peine de mort soit annulée, notamment en raison des traumatismes qu'elle a vécu au courant des dernières semaines, des dernières heures, mais également aussi de traumatismes entourant son enfant. Cet échec-là du côté du Tennessee, ben, relance encore une fois là les questions concernant là, la peine capitale chez nos voisins du Sud. Déjà qu'avant cette situation-là, les États démocrates voulaient l'enlever, les États républicains voulaient le garder. Le Tennessee, c'est ultra-républicain. C'est pourquoi que la peine là-bas est encore donnée. Là, ça n'a pas marché. On a un scandale aux États-Unis entourant ça. Pensez-vous que ça va changer?
Pensez-vous qu'il y a quelque chose qui va arriver avec ça? Pensez-vous qu'on va arrêter ça pour pas revivre d'autres situations? Parce qu'il faut se dire, là, c'est pas seulement l'équipe médicale puis tout ça qui s'occupait de ça qui a de l'air fou, là. C'est le système au complet de justice américaine là, qui a de l'air complètement fou là. C'est pas, c'est eux en ce moment qui ont perdu la face en raison de ça là. T'sais, tu dis ah c'est là, ça va être ton heure, puis finalement ça arrive pas. Puis ah petite erreur médicale, excusez-moi tout le monde. C'est ça passe pas présentement chez nos voisins du sud du côté des démocrates. Vous en pensez quoi? 88 387 105 88 387 105.

0: Reste branché au meilleur de la musique à 101.5 parce que dans quelques instants, Benjamin Aubert te parle de ce qui retient l'attention ce matin sur mabosse.com. Entre autres que la MRC de la Nouvelle-Beauce lance un sondage sur les préoccupations et les attentes de la population concernant le développement éolien. Tout ça et bien plus, c'est ce qui s'en vient dans T.
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3: Bonjour, ici Benjamin Aubert. Voici vos actualités. La MRC de la Nouvelle-Beauce lance un sondage sur les préoccupations et les attentes de la population concernant le développement éolien. Les citoyens sont invités à se prononcer notamment sur les enjeux à considérer, les paysages à préserver et les conditions à imposer à d'éventuels projets. Les réponses serviront à alimenter un règlement visant à encadrer le développement éolien sur le territoire. Le sondage est accessible en ligne jusqu'au 13 novembre. Une hausse de 18% des visites aux urgences liées aux substances psychoactives est observée en Chaudière-Appalaches depuis le début de l'année. Environ 600 visites ont été recensées contre 508 à la même période l'an dernier. Une vingtaine de décès par intoxication ont aussi été signalés. Les autorités s'inquiètent par ailleurs de la présence de fluorofentanyl et de dexmedétomidine dans une substance achetée en ligne qui est associée à un décès récent dans la région. Le prolongement du boulevard Étienne-Dallaire à Lévis sera ouvert à la circulation dès aujourd'hui en fin de journée. Le nouveau tronçon de 825 mètres relie les rues Châteaubriant et Charles-Rodrigue. Le projet, évalué à 9,2 millions de dollars, comprend une voie dans chaque direction ainsi qu'une piste cyclable bidirectionnelle et un sentier piétonnier. Et une conductrice de 43 ans de Duskay pourrait faire face à plusieurs accusations après avoir été retrouvée endormie au volant sur l'autoroute 73 à Sainte-Marie. Le véhicule était immobilisé en sens inverse dans la voie de dépassement le 19 septembre dernier vers 3h30. La SQ soupçonne une conduite avec les capacités affaiblies par la drogue. Des substances soupçonnées d'être de la méthamphétamine et de la cocaïne ont aussi été saisies. Voilà, c'est ce qui complète. 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
4: C'est très gris ce matin en Beauce. Contraste avec la journée d'hier. Hein? Hier, il a fait 29 degrés, beau soleil, ciel bleu. Il y en a peut-être qui sont baignés dans la piscine hier. Là, c'est tout le contraire. Là. C'est gris, il mouille, puis ça va être comme ça tout au long de la journée avec un maximum de 16 degrés. Demain, ça sera ensoleillé avec 15 degrés. Dimanche, alternance soleil et de nuages, maximum 17. Et présentement en Beauce, il fait 16 degrés.
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4: Le prochain groupe que je te présente à O 101.5 va sortir un album le 13 novembre prochain. Ce sera leur 16e album en carrière. Ils ont déjà sorti 2 chansons de cet album-là qui s'appellent Silencio et Street of Dreams. Voici U2 au meilleur de la musique à O 101.5.

mois prochain, le 16 novembre, U2 avec leur succès Vertigo, meilleur de la musique, à Au 105. Qu'est-ce que vous faites en fin de semaine? Si vous avez rien de prévu à l'horaire, eh bien, sachez que du côté de l'espace Carpe Diem, c'est le Festival Beauceron de l'érable. On vous attend à partir de ce soir et jusqu'à dimanche pour célébrer notre sucre canadien québécois, le sirop d'érable. Et pour tous ceux et celles qui se demandent pourquoi on fait ça maintenant et pas pendant le temps des sucres, au mois de mars, par exemple, eh bien, c'est parce que, justement, les producteurs acéricoles, ben, on en ont plein les bottes pendant cette période-là de l'année. Donc, il fallait trouver, là, un autre moment pour faire le festival. Ils se sont dit, bon, l'été, c'est pas ça qui manque des festivals au Québec. Mais à l'automne, au mois d'octobre, il y a rien. Parfait. On va faire de quoi là, et c'est comme ça qu'ils ont décidé leur date. Donc ça se passe là à partir de ce soir. Il va y avoir plein de performances musicales avec entre autres Starfish. Et il y a eu un changement à la programmation là au courant des dernières heures. On dit que Trudy, qui est une artiste interprète, ne pourra pas être là en raison là d'une extinction de voix. Sa voix n'est pas revenue comme elle l'espérait au courant des derniers jours. Donc elle sera absente, mais le festival a déjà trouvé son remplaçant, Pell, que vous entendez au meilleur de la musique à Au 105 avec sa chanson Yellow Shirt et Last Night. Donc, ça se déroule à partir de ce soir et ça se poursuit jusqu'au 4 octobre prochain. Du côté de l'espace Carpe Diem, on vous attend en grand nombre. Marshmello et Portugal The Man, c'est ce qui s'en vient au meilleur de la musique à Au 105. Également, au courant des prochaines minutes, on va parler là de ce nombre de décès et de cas liés aux opioïdes dans la région. Tout ça et bien plus, c'est ce qui s'en vient après Oasis Wonderwall à Au 105.

0: T'es à l'écoute du meilleur de la musique à O105. Hier, sur notre site de nouvelles, mabosse.com, et dans plusieurs médias de la région, est paru un article sur le fait qu'on observe une hausse de surdose aux opioïdes dans la région de Chaudière-Appalaches. Pourquoi ce phénomène-là est en hausse? On en discute avec la docteure Liliana Romero, qui est directrice de santé publique pour Santé Québec Chaudière-Appalaches. Bonjour et merci d'avoir accepté notre invitation.
1: Bonjour, merci de l'invitation.
0: Docteur Romero, on parle d'une hausse de surdose depuis cet été dans la région. Qu'est-ce que vous observez exactement sur le terrain?
1: Donc, ce qu'on a observé, si on se compare aux mêmes périodes de l'année précédente, c'est une augmentation du nombre de cas de décès par surdose signalés par les services du coroner. En même temps, on voit que les visites au niveau des urgences de la région, les visites par des intoxications dues à des substances psychoactives sont en augmentation aussi. Par exemple, l'année passée, au même période de temps, on avait autour de 500 visites et cette année, c'est 600 visites dans toute la région. À cause de ces phénomènes, donc vous voyez, c'est 100 visites de plus. Donc c'est une préoccupation importante de voir cette tendance à l'augmentation du nombre de cas. Et ça s'est combiné aussi à des circulations de drogues de rue au niveau du marché clandestin, beaucoup de mélanges de substances qui sont très puissantes, qui sont imprévisibles au niveau des effets à la santé. Alors, c'est bien préoccupant.
0: Vous parlez là, de mélange de substances dans l'article qui est paru sur mabosse.com et dans les articles là, qui parlent de ce malheureux décès qui est passé dans la région au courant des derniers jours. On parle d'un mix de substances entre le fluorofentanyl et la dexmedetomidine. Cette combinaison a fait un décès dans la région. Qu'est-ce qui la rend dangereuse?
1: Donc, le fluorofentanyl, c'est un opioïde, hein? C'est comme le fentanyl, mais c'est ce qu'on appelle un analogue. Donc, c'est une molécule semblable. La puissance de cette substance, si on la compare à la morphine, c'est environ de 30 à 50 fois plus puissante. Donc, oui, ça peut soulager la douleur, mais en même temps, ça produit un ralentissement de la respiration.

0: ir à un coma ou vraiment une arrêt cardio-respiratoire très important qui peut bien sûr coûter la vie à la personne.
1: Quand moi et mon collègue journaliste on regardait les articles et qu'il écrivait l'article qui est paru sur mabose.com par rapport au sujet, une des premières réactions qu'on a eues, c'est mais le naloxone là-dedans, quels sont les impacts par rapport à ce duo-là de fluorofentanil et de dexmedetomidine, et on a compris que le naloxone, ça n'a pas les effets escomptés sur ces deux substances-là lorsqu'elles sont mélangées. Pourquoi?
0: Ben, en fait, la naloxone agit. Il y a un effet sur les composants fentanyl, oui. Donc, c'est important d'utiliser la naloxone. Mais comme l'autre sédatif est tellement fort, probablement on va utiliser plusieurs doses de naloxone avant d'avoir un effet. Mais c'est très important de l'utiliser et c'est très important de garder à main la naloxone. Donc c'est important de continuer à rendre accessible et de façon gratuite la naloxone auprès des organismes communautaires, des pharmacies communautaires, et que les personnes puissent se procurer.
1: Je rappelle aux auditeurs du meilleur de la musique à O105 qu'on est en discussion avec la docteure Liliana Romero, qui est directrice de santé publique pour Santé Québec Chaudière-Appalaches. On parle de cette crise d'opioïdes qu'il y a dans la région, mais également partout au Québec, et aux décès liés là, au courant des derniers jours par rapport à deux substances qui ont été mélangées ensemble dans Chaudière-Appalaches, le fluorofentanil et le dexmedetomidine. Madame Romero, deux dernières questions avant de vous laisser. Est-ce qu'il y a certains secteurs de Chaudière-Appalaches qui sont plus touchés que d'autres par rapport aux opioïdes?
0: Bien, ce qu'on observe, c'est qu'au niveau de l'axe nord, donc Lévis, les grands Lévis, et la situation est très semblable à la capitale nationale. Oui, il y a une circulation des substances. Je dirais que on ne voit pas d'augmentation du nombre de cas, mais oui, il y a des surdoses, il y a des consultations et des visites d'urgence. Mais la préoccupation depuis cet été, c'est le secteur de Beauce-Sartigans et les Appalaches, où on voit une tendance plus importante à l'achat sur Internet et une augmentation des conséquences de ce type de drogues qui sont vraiment avec des mélanges imprévisibles. Donc oui, il y a une augmentation au niveau de l'axe sud de la région. Aussi, c'est important de dire que cette augmentation est associée à une plus importante distribution de trousses de naloxone. On les voit nos organismes communautaires et les pharmacies communautaires ont plus de demande de trousses de naloxone. Donc ça c'est important, ça veut dire que les personnes cherchent à se protéger et agir en conséquence. Mais ça c'est, je vous dirais, la grande préoccupation présentement et on surveille de près et on travaille avec nos partenaires afin de trouver les solutions pour la situation.
1: Vous avez parlé là une plus grande portée de la naloxone parce que les gens cherchent à se protéger, travailler avec les organismes communautaires. En terminant, est-ce que c'est ça le message important que vous voulez transmettre à la population de Chaudière-Appalaches, c'est-à-dire là d'être vigilant, de s'informer et de prendre ses précautions par rapport aux opioïdes qui sont en crise présentement dans la région?
0: Et tout à fait, on informe aujourd'hui surtout afin de que les personnes soient conscientes de qu'il y a un problème, que ce problème c'est important, que ça peut concerner tout le monde. Ah, c'est pas seulement les utilisateurs de drogue de rue, et c'est un problème qui peut concerner aux personnes qui prennent des opioïdes qui sont prescrits et qui ou développer une dépendance. Ça concerne nos adolescentes parce qu'il faut parler que cette réalité existe. Il faut les préparer à que des substances vont circuler et que peut-être, pour curiosité,

0: Il poète Penté a ensayé de nouvelles choses et ça peut l'écouter la vie. Hein. C'est important de parler à nos adolescents et de donner toute cette information. Et vraiment, la meilleure chose à faire, c'est de prévenir. Donc, si une personne voit que la consommation des substances pour une personne ou pour les proches est préoccupante, n'attendez pas, demandez de l'aide tôt. Ça peut faire vraiment une différence.
1: Docteur Liliana Romero, directrice de santé publique pour Santé Québec Chaudière-Appalaches, merci beaucoup d'être venue nous jaser ce matin au meilleur de la musique à O101.5 de cette hausse là de surdose et d'utilisation des opioïdes dans notre région de Chaudière-Appalaches.
0: Merci à vous de l'invitation. Bonne journée à tous.
1: Bonne journée, au revoir. L'entrevue sera disponible en rattrapage sur le O101.5.ca. Voici Marshmello à O.

0: Imagine Dragons, Whatever It Takes, c'est ce qui sort du meilleur de la musique à Auxerre-Saint.
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0: 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Abandonnez-vous à notre château maudit où vous attendent pirates, vikings, zombies et démons. Et pour la toute première fois, la chapelle hantée se défait de ses chaînes. 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Plus de 40 personnages vous attendent dans l'ombre pour vous faire peur. Le tout est d'une durée de 45 minutes. Vous allez voir plusieurs décors extérieurs comme intérieurs, habillés en conséquence par rapport à la météo extérieure, et c'est très déconseillé aux enfants de moins de 12 ans. Et en nouveauté cette année, si jamais vous avez des enfants de moins de 12 ans, il y a quand même des activités à faire, comme par exemple les dimanches famille, pensez écrayer pour les tout-petits.
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0: Connais-tu la microbrasserie Griendel artisanale? Deux adresses, quartier Montcalm au 46 boulevard René-Lévesque à Québec et également du côté de Saint-Jacques-de-Lydz au 600 rue principale. Tu peux... Allez voir les informations sur griendel.com, sur leur page Facebook. C'est une microbrasserie qui a été fondée en 2015 du côté de Québec. Et depuis le printemps 2024, eh bien, il y a une succursale du côté de Saint-Jacques-de-Lydz. Du côté de Saint-Jacques-de-Lydz, il y a des spectacles et des dégustations qui se font. Il y a également des canettes qui sont en vente un peu partout dans Chaudière-Appalaches, Québec. Et je vous rappelle que tout ça est brassé chez nous dans notre région. Donc, vous encouragez une entreprise locale. Et la bière vedette cette semaine, eh bien, c'est une Pale Ale. Une bière qui est brassée avec les chums de la microbrasserie Avant-Garde du côté de Montréal. C'est 100% québécois. C'est une bière avec arôme d'agrumes, de raisin, vert et melon-miel, c'est à essayer.
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1: On ne manque pas mon émission du trafic du lundi au jeudi de 15 à 18 heures. Mais pour le moment, je suis en remplacement de Jean-François Routier dans vos 100 000 matons meilleurs de la musique à O 101.5. Et restez là dans quelques instants. C'est les infos nationales à O.
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2: Bon vendredi, ici Louis-Philippe Arnoirel. La campagne électorale québécoise tire à sa fin et les caravanes ciblent désormais des régions où les luttes s'annoncent serrées. Le chef du Parti québécois, Paul Saint-Pierre Plamondon, s'est rendu hier au centre du Québec, notamment pour soutenir son candidat dans la circonscription d'Arthabasca, Alex Boissonneau, menacé par les conservateurs. Le chef du Parti libéral du Québec, Charles Milliard, est pour sa part retourné en Estrie, où il tente de se faire élire pour la première fois. La porte-parole de Québec solidaire, Ruba Gazal, était dans Maurice Richard, à Montréal, détenu par le parti depuis 2022, mais qui pourrait changer de couleur. Aussi présente dans la métropole, la chef de la coalition Avenir Québec, Christine Fréchette, a de nouveau été rattrapée par l'histoire d'une possible ingérence étrangère de la part des États-Unis. L'acteur et militant contre la maladie de Parkinson, Michael J. Fox, sera mis à l'honneur ce matin à Rideau Hall. Monsieur Fox, qui est déjà membre de l'Ordre du Canada, sera promu au rang de compagnon lors d'une cérémonie présidée par la gouverneure générale Louise Arbour. Selon Rideau Hall, cette distinction récompense l'engagement mondial sans faille de Monsieur Fox face à la maladie de Parkinson. Il fait partie des 51 personnes attendues à une cérémonie au cours de laquelle elles seront intronisées ou promues à un grade supérieur au sein de l'Ordre du Canada. Et pour terminer, le représentant américain au commerce, Jameson Greer, a déclaré hier que les questions en suspens avec le Canada sont assez difficiles à résoudre. Il a fait cette sortie alors que la réunion des ministres du commerce du G20 s'achevait à Milwaukee. Monsieur Greer et le ministre canadien du commerce international, Maninder Sidhu, ont eu un entretien en tête-à-tête mercredi lors du sommet où ils ont abordé les échanges commerciaux. S'adressant aux journalistes hier, Monsieur Greer a indiqué que les points de discorde entre les deux pays persistaient. C'est ce qui complète vos actualités Arsenal Média. Passez une bonne journée sur nos ondes.
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4: Au courant des derniers jours, on a énormément parlé de cette transaction entre les Maple Leafs de Toronto et les Blue Jackets de Columbus. Columbus qui a envoyé Marchenko du côté de Toronto avec d'autres éléments en retour de Matthew Nyes et d'autres éléments. Marchenko a déjà disputé deux matchs avec sa nouvelle formation. Premier contre les Canadiens de Montréal, avait obtenu de belles chances, mais avait été frustré par Jakub Dobesch. Hier, c'est Matthew Nyes qui faisait son entrée du côté de Columbus et disons que ça s'est très bien passé. Dans une victoire de Columbus face à Buffalo, il a amassé 3 points, 2 buts, 1 passe. L'an dernier, il a récolté 66 points en 79 matchs avec les Leafs. Maintenant, il est sur un premier trio du côté de Columbus avec Adam Fantilli et Kent Johnson. Hier, j'ai regardé le match, là, Columbus-Buffalo. Ouais, je le sais, j'ai regardé un match de Columbus, mais c'est parce que justement, je voulais voir Matthew Nyes à l'œuvre dans sa nouvelle équipe. Et disons qu'avec Kent Johnson et Adam Fantilli, il y avait une belle chimie entre les trois. Donc, ça va être à suivre, là, au courant des prochaines semaines, au courant de la saison, comment Matthew Nyes va transformer l'attaque de l'Ohio. Aujourd'hui, en Beauce, ce sera de la pluie avec 16 degrés. Demain, ça sera ensoleillé, 15 degrés. Dimanche, alternance soleil et nuages, 17 degrés. Et présentement, il fait 16 degrés chez nous.
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À cette heure-ci, sur l'autoroute 73, direction Québec, c'est au ralenti à la hauteur de Charny. Si on va voir là, les caméras là, du côté de l'autoroute 73 à l'approche de Québec, on voit là, que c'est au rouge présentement. Une fois qu'on arrive sur le pont, par contre, c'est au vert. Même chose du côté de Lévis, la portion de la 20 qui mène au tablier du pont Pierre-Laporte, c'est au rouge. Ici en Beauce, ça circule très, très bien. Si jamais vous remarquez quelque chose d'autre, 418-387-1015. À venir au courant des prochaines minutes, on va parler avec Anne-Marie et Tania de la cuvée locale parce que, ben, il y a un nouvel événement qu'ils proposent à chaque jeudi du côté de la cuvée locale. Ils en ont fait l'annonce là, sur leurs différents réseaux. On va en parler avec elle au courant des prochaines minutes. Et également, on va parler de des nouveaux événements qu'il y a du côté de la cuvée locale pour le mois d'octobre. Mais tout d'abord, voici Blind Melon, No Rain at All.

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1: Oh. Voici tout ce que vous devez savoir ce matin sur notre plateforme mabos.com. Premièrement, on parle que du côté de Lévis, le prolongement du boulevard Étienne-Dallaire, il sera ouvert à la population en fin de journée. C'est un nouveau tronçon long de 825 mètres qui relie les rues Châteaubriant et Charles-Rodrigue. Ça a coûté 9,2 millions faire ce projet-là. Ça va servir à améliorer la circulation dans le secteur, réduire le trafic et le transit dans les quartiers voisins. C'est bonne nouvelle, ça n'a pas dépassé les coûts. Puis le projet est remis à temps, là, dans les délais prévus. Puis c'est un nouveau boulevard là, qui compte une voie dans chaque direction, en plus d'une piste cyclable. Plus d'infos sur mabos.com. Également, on parle de la MRC de la Nouvelle-Beauce qui lance un sondage pour connaître les préoccupations des citoyens concernant le développement éolien sur le territoire. Le sondage est disponible jusqu'au 13 novembre et s'adresse aux résidents et aux personnes qui possèdent ou louent une propriété. Il va également avoir une rencontre publique le 9 décembre prochain. Et finalement, dans les faits divers, là, on parle qu'il y a plusieurs conducteurs qui ont été récemment arrêtés pour conduite avec les capacités affaiblies dans le secteur de la Nouvelle-Beauce, de Beauce-Artigan et des aides-chemins, entre autres un homme de 32 ans là, qui a été intercepté le 20 septembre sur la rue Notre-Dame-Nord. Les policiers ont détecté une odeur d'alcool et l'éthylomètre a confirmé qu'il dépassait la limite permise. Son permis a été suspendu pour 90 jours. Il y a également un homme de 32 ans du côté de Saint-Georges qui a été intercepté après qu'un travailleur là, du ministère des Transports ait signalé sa conduite erratique sur l'autoroute 73. Et il y a eu d'autres événements au courant des derniers jours à Saint-Ange, Saint-Zacharie et à Saint-Henri. À Saint-Henri, entre autres, là, il y a un homme de 72 ans qui a été arrêté après une collision avec un poteau dans le secteur du chemin des Îles. Et je vous rappelle également qu'au courant des derniers jours, il y a une femme là, qui s'est fait arrêter sur l'autoroute 73 parce qu'elle était endormie et elle était à sens inverse. Cette histoire-là aurait bien pu être dramatique. Là, aucun accident est arrivé. Heureusement, endormi le soir sur l'autoroute 73 en direction inverse. On a vraiment évité quelque chose. Là, tu sais, le soir, les gens sont fatigués, peu importe, moment d'inattention. Boum, il aurait pu avoir un gros accident. C'est pas arrivé, bien heureusement. Donc, c'est des choses qu'on surveille ce matin sur mabos.com. Je vous rappelle que vous pouvez vous abonner à l'infolettre gratuite pour être sûr de ne rien manquer. Et également, Benjamin Aubert vous fait des bulletins de nouvelles tout au long de la journée. À venir au meilleur de la musique à Haute-Jean 101.5, JF Posé avec Emmêlé dans ses cheveux. Mais tout d'abord, voici Okoumé, à l'enfant que j'aurai, au meilleur de la musique à Haute-Jean 101.5.

Le calendrier nous rappelle qu'on est au mois d'octobre. Le temps nous le rappelle également. Et tout ça fait en sorte que ben l'Halloween s'en vient. Et si vous êtes un fan de l'Halloween, que vous aimez ça, là, cette période-là de l'année, eh bien, la municipalité de Sainte-Marie s'arrange que pour vous, ça ne dure pas seulement la soirée du 31 octobre, mais que ça se prolonge du 23 au 31 octobre, parce qu'ils ont sorti au courant des derniers jours leur programmation Halloween qui s'appelle Hallowfest, le festival des plaisirs épeurants. Au programme, un spectacle de mariolettes, le Labo des Esprits, le Coco Sac, Panique à la piscine, la tournée Hallow Bonbon et pour les amateurs de frissons, une maison hantée. Fait que tout ça se passe du 23 jusqu'au 30 octobre et le 31, c'est une journée bien spéciale avec Coco, entre autres, qui va être là pour célébrer là à la place de la Seigneurie avec animation, jeux gonflables, friandises et surprises. Plusieurs de ces activités-là sont gratuites et si jamais tu veux découvrir la programmation complète, ben tu peux te rendre sur le site de la ville de Sainte-Marie. Voici GF Posé, emmêlé dans ses cheveux au meilleur de la musique à 101.5.

0: Reste branché au meilleur de musique à hausse 1-5. Benjamin Aubert te parle de ce qui retient l'attention ce matin, entre autres que la MRC Nouvelle-Beauce lance une consultation sur le projet éolien. Tout ça et bien plus, c'est ce qui s'en vient dans tes 100 000 matins à hausse 1-5.
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3: Bonjour, ici Benjamin Aubert. Voici vos actualités. La MRC de la Nouvelle-Beauce lance un sondage sur les préoccupations et les attentes de la population concernant le développement éolien. Les citoyens sont invités à se prononcer notamment sur les enjeux à considérer, les paysages à préserver et les conditions à imposer à d'éventuels projets. Les réponses serviront à alimenter un règlement visant à encadrer le développement éolien sur le territoire. Le sondage est accessible en ligne jusqu'au 13 novembre. Une hausse de 18% des visites aux urgences liées aux substances psychoactives est observée en Chaudière-Appalaches depuis le début de l'année. Environ 600 visites ont été recensées contre 508 à la même période l'an dernier. Une vingtaine de décès par intoxication ont aussi été signalés. Les autorités s'inquiètent par ailleurs de la présence de fluorofentanyl et de dexmedétomidine dans une substance achetée en ligne qui est associée à un décès récent dans la région. Le prolongement du boulevard Étienne-Dallaire à Lévis sera ouvert à la circulation dès aujourd'hui en fin de journée. Le nouveau tronçon de 825 mètres relie les rues Chateaubriand et Charles-Rodrigue. Le projet, évalué à 9,2 millions de dollars, comprend une voie dans chaque direction ainsi qu'une piste cyclable bidirectionnelle et un sentier piétonnier. Et une conductrice de 43 ans de Duskay pourrait faire face à plusieurs accusations après avoir été retrouvée endormie au volant sur l'autoroute 73 à Sainte-Marie. Le véhicule était immobilisé en sens inverse dans la voie de dépassement le 19 septembre dernier vers 3h30. La SQ soupçonne une conduite avec les capacités affaiblies par la drogue. Des substances soupçonnées d'être de la méthamphétamine et de la cocaïne ont aussi été saisies. Voilà, c'est ce qui complète. 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
4: Aujourd'hui en Beauce, ce sera de la pluie tout au long de la journée avec une température de 16 degrés. Demain, ce sera le retour du soleil avec 15 degrés. Dimanche, alternance soleil de nuages, 17 degrés. Et présentement, il fait 16 degrés chez nous en Beauce.
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4: Dans quelques instants, on parle avec Anne-Marie, qui est la présidente directrice générale de la cuvée locale Éco-Pop de Sainte-Enédine. Elle va nous parler de la programmation de son restaurant au mois d'octobre. Est-ce que c'est déjà le temps de réserver l'Halloween? On lui parle juste après Weezer, Island in the Sun, à Haut.

0: 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Rencontre avec Anne-Marie et Tania.
1: Anne-Marie Royer, présidente directrice générale de la cuvée locale Éco-Pop de Sainte-Énédine, est au téléphone. Bon début de journée. Est-ce que ça va bien?
2: Salut Alexis, ça va super bien, merci.
1: J'imagine que ça va très bien parce qu'on lance un nouveau mois, le mois d'octobre, et comme on est dans un nouveau mois, ben il y a plein d'événements à venir là à la cuvée locale Éco-Pop. Qu'est-ce qui attend les gens ce mois-ci chez vous?
2: Ben en fait, le mois d'octobre est vraiment rempli là, puis on est super contents. Demain, c'est notre premier Oktoberfest. Donc on met la bière locale à l'honneur, la saucisse, la choucroute, dessert allemand. Donc ça va être vraiment tout un événement. Puis en soirée, on a le band Jam Road qui vient faire sa prestation qui commence dès 8h30 là demain. Ensuite, au mois d'octobre, on a également nos chansonniers là soit du vendredi ou du samedi soir là, qui viennent accompagner les soupers en fait de nos clients. On a Fred Groslot qui vient le 16 octobre, vendredi 16 octobre, puis on a Mathis Fournier qui va être là avec nous le samedi 24 octobre. Mais le gros événement, je pense, d'octobre va être l'Halloween, donc le 31 octobre avec les Puffins. On a une thématique, nous on appelait ça la cuvée maudite, et on demande aux gens de se déguiser avec ce thème en tête, dire qui étiez-vous dans une ancienne vie. Donc, c'est comme large. Là. Les gens peuvent avoir bien de l'imagination. Donc, ça, c'est avec nous le 31 octobre prochain avec les Puffins à la cuvée locale. Donc, ça ressemble à ça à peu près notre mois d'octobre. On a plein de nouveautés aussi d'automne. On a des nouveaux partenariats, nouvelles pizzas du moment et tout ça.
1: Parle-moi un peu de ta nouvelle pizza du moment, si je ne me trompe pas, là, et ta saveur de bison.
2: Oui, absolument. Du bison qui vient de la ferme ranch du gibier de Bellechasse à Saint-Lazare. Donc, eux, ils ont des bisons, puis ils ont également du wapiti. Donc, là, notre pizza du moment, en ce moment, c'est une pizza au bison avec une base de bio-crème de la fromagerie Allen. Et tout ça avec fromage cheddar, avec de l'oignon rouge, une laque au sirop d'érable. Puis notre bison est cuit vraiment super longtemps dans la bière Scotch Ale, fait que ça fait un bel effiloché et tout, c'est vraiment incroyable. Les gens adorent cette pizza-là.
1: J'aimerais également parler de la publication que vous avez faite là, sur vos plateformes hier en soirée. Tous les jeudis maintenant, du côté de la cuvée locale, c'est country. Qu'est-ce que vous voulez dire par là?
2: Ben en fait on est thématique country à partir de 16h. Donc les gens peuvent venir soit manger, prendre un verre, puis ce qu'on veut instaurer, c'est inviter les danseurs à venir danser. Il y a pas de professeur avec nous, donc les gens sont vraiment libres de faire qu'ils ont envie de faire. Nous, on s'était fait dire ça, là, qu'il manquait de place là, dans la région, juste pour danser et tout. Donc, nous, on a commencé à instaurer nos jeudis country à la cuvée locale là, à partir de 16h. Puis les gens peuvent venir danser. Là, on est ouvert jusqu'à 22h. Et on a également une autre promotion du jeudi qui est le Smoke Meat plus une pinte qui est à 25$. Donc, ça, c'est vraiment une promotion qui est permanente. Donc, à tous les jeudis, à compter de 16h, le Smoke Meat accompagné d'une pinte, 25$, c'est vraiment une belle promotion.
1: L'Octoberfest ce samedi, Fred Groslot vendredi 16 octobre, Mathis Fournier le 24 octobre, puis finalement le gros party de l'Halloween, la cuvée maudite le 31 octobre. C'est un mois chargé, est-ce qu'on peut réserver dès maintenant? Est-ce que c'est sold out? Comment ça fonctionne?
2: Vous pouvez réserver absolument pour le souper. C'est sûr que pour la soirée, là, on ne prend pas de réservation, mais la soirée d'Halloween là, peut commencer là, dès venir souper là, dès 5h, 6h, 7h. Notre cuisine ferme un peu plus tôt qu'à l'habitude quand on a des gros événements comme ça, parce qu'on laisse place vraiment aux bandes ensuite de ça pour que les gens puissent danser et tout. Donc oui, ils peuvent réserver là, à partir de maintenant, soit pour l'Octoberfest qui est demain, pour nos chansonniers, pour le 31 octobre, là, il n'y a pas de problème, là, les gens peuvent réserver.
1: Anne-Marie Royer, présidente directrice générale de la cuvée locale Éco-Pop de Sainte-Énédine. Merci beaucoup d'être venue nous jaser de votre programmation du mois d'octobre en plus de la pizza du moment. Au bison, je te souhaite un bon mois et une bonne fin de journée.
2: Je veux peut-être juste ajouter une chose. On a un nouveau partenariat là, que je voulais souligner en terminant. On a commencé un partenariat avec les serres Jasmir de Saint-Elzéar. Donc, maintenant, on a également du smoke meat de serre rouge. Puis, on va avoir également de la saucisse de serre rouge et tout ça pour l'Octoberfest de demain. Donc, ça, je voulais quand même le souligner. Merci beaucoup, Alexis.
1: Mais t'as bien fait de le souligner parce que du smoke meat, c'est toujours bon.
2: Oui.
1: Je te souhaite de passer une bonne fin de journée. Merci d'être venu nous jaser à O101.5.
2: Merci. Bonne journée.
1: Restez là dans quelques instants. Meilleur de la musique à O101.5, c'est American Otters. Mais tout d'abord, voici Vince Lemire à la bonne place. Et je rappelle que l'entrevue que on vient tout juste de réaliser avec Anne-Marie Royer sera disponible dans la section rattrapage du O101.5.ca.

0: American Otters et leur succès Best Day of My Life. C'est ce que je te propose dans quelques instants au meilleur de la musique à 101.5. Reste à l'écoute.
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1: Oh. Et comme dernier sujet de l'émission des 100 000 matins aujourd'hui, on va parler d'un show qui a commencé hier du côté de Las Vegas, dans la sphère. Metallica a commencé leur résidence là-bas et les premières images sont incroyables. Okay? Ils ont une série de spectacles du côté de la sphère de Las Vegas jusqu'au 13 mars 2027. Et pour vrai, là, les images, tu sais, mettons, là, pendant qu'ils jouent Master of Puppet, tu vois les croix de l'album. Pendant Call of Cthulhu, tu vois vraiment un Kraken sortir de l'eau, puis là, détruire des bateaux, des avions. Les images du nouveau spectacle de Metallica à la sphère sont malades. Ils ont pas juste joué de Call of Cthulhu hier, Master of Puppet. Ils ont également joué Creeping Death, Sad But True, Seek and Destroy, Enter Sandman, Nothing Else Matters. Tout le monde capote en ce moment, OK, sur ce premier spectacle-là. Et ça se poursuit jusqu'en mars 2027. C'est sûr qu'aujourd'hui, vous allez voir des vidéos circuler. Je sais qu'il y a quand même beaucoup de gens là de la province qui étaient, parce qu'on sait que ici au Québec, Metallica, c'est comme notre Ben Chouchou, là, surtout dans le coin de Québec et également de la Beauce. Et justement, si c'est votre Ben Chouchou et que vous aimeriez ça aller voir Metallica du côté de Las Vegas à la sphère, eh ben ça coûte cher. Sans compter le vol, aller-retour, l'hôtel, la bouffe, puis tout le tralala, le billet seulement coûte en moyenne 1350 $ canadiens. Fait que faut vraiment que t'aimes Metallica, mettons, pour y penser. Mais tu vas vivre un méchant bon show, par contre.
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0: C'est déjà le temps pour moi de vous souhaiter un bon vendredi. Amusez-vous, branchez au meilleur de la musique à O101.5. À venir Chuck Noël avec les plus gros hits, entre autres Almost Monday et New Radical. On se rejase lundi dans le trafic, tout le monde. Ciao, ciao!
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4: Bon vendredi, mon nom c'est Chuck, on est ensemble dans les prochaines heures avec le meilleur de la musique au travail. Aujourd'hui, 2 octobre, et c'était quoi le 2 octobre? Le show d'Almost Monday du côté de Montréal à la Tosca. Dora, ils s'en viennent, on va se mettre dans l'ambiance, on va s'ambiancer comme certains disent, avec No More Regrets et Almost Monday, c'est là dans les prochaines minutes. Le temps d'entendre ce One It Wonder, You Get What You Give, c'est du New Radical sur le meilleur de la musique à haut.

toune de vendredi, ça. Good, good, good, qu'on vient d'entendre. J'espère que t'as un good, good, good vendredi jusqu'à maintenant. On a Francis de Grand Prix qui sortait un nouvel album. Aujourd'hui, il s'en vient avec le premier single de cet album-là, Si j'avais su. Et encore du New Country québécois, comme on l'aime tout de suite après, avec Blue Ridge Band. Et une autre histoire, le temps d'entendre cette toune-là, des Killers, Somebody Told Me, sur le meilleur de la musique.

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1: Aujourd'hui, c'est vendredi 2 octobre, journée mondiale de la non-violence. Pourquoi on a choisi cette date-là? Eh bien, c'est que c'est l'anniversaire de Gandhi. Donc, on ne pourra pas dire qu'on n'apprend jamais rien dans le meilleur de la musique au travail. On va y aller justement avec une chanson qui va être tranquille, une chanson douce. C'est juste qu'elle s'appelle Scar Tissue, par exemple. C'est les Red Hot Chili Peppers qui s'en viennent sur le meilleur de la musique en haut.

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0: bien. Dracula, ça a été une des plus grosses chansons de l'été et ce sera une des plus grosses chansons de l'année 2026. Au grand complet, ça fait vendredi en plus, un peu party. Dracula, t'es même pas là, ça s'en vient dans les prochaines minutes. Les Canadiens, eux, ont gagné leur premier match de la saison. Quel match? Prochain match qui est demain contre Pittsburgh. Contre Toronto, belle victoire. On peut pas dire que ça a été une balade à Toronto, par exemple. C'est Jean Leloup sur le meilleur de la musique. 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

0: Ça va être un très beau week-end, le premier week-end d'octobre, pour apprécier les couleurs d'automne, et ça partout au Québec. Tu peux checker la carte interactive de Bonjour Québec qui te permet de suivre en temps réel la progression des différentes régions du Québec. Si tu veux te déplacer, faire des road trips, c'est vraiment l'idéal. Exemple, dans la Naudière, il y a le parc des chutes Darwin. En Mauricie, parc national de la Mauricie, évidemment, Montérégie, la route des Champs, Montrigo, plusieurs autres. Il y a dans le coin de Québec, station touristique Mont-Saint-Anne. Bien sûr, du côté de Charlevoix, ben ça, c'est un incontournable. Au centre du Québec, le parc du Mont Arthabasca, parc régional des Grandes Coulées. En Abitibi-Témiscamingue, eh bien, il y a le chantier Gédéon, parc national d'Opémican. Et bien sûr, parc national des Gabelles. Au Bas-Saint-Laurent, parc national du lac Témiscouata. On a aussi du côté de la Côte-Nord, parc de la Taïga, et en Gaspésie, parc national de la Gaspésie, parc national Forillon, qui est un classique également. C'est pas les choix qui manquent, puis il a fallu que je coupe un peu pour pas passer 8 minutes là-dessus, mais c'est vraiment spectaculaire, l'automne au Québec. On est vraiment chanceux d'avoir ça. Renegade s'en vient, ex-ambassadeurs sur le meilleur, la musique à haut.
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2: Bonjour, ici Benjamin Aubert. Voici vos actualités. D'abord, la MRC de la Nouvelle-Beauce lance un sondage sur les préoccupations et les attentes de la population concernant le développement éolien. Les citoyens sont invités à se prononcer notamment sur les enjeux à considérer, les paysages à préserver et les conditions à imposer à d'éventuels projets. Les réponses serviront à alimenter un règlement visant à encadrer le développement éolien sur le territoire. Le sondage est accessible en ligne jusqu'au 13 novembre. Une hausse de 18% des visites aux urgences liées aux substances psychoactives est observée en Chaudière-Appalaches depuis le début de l'année. Environ 600 visites ont été recensées, contre 508 à la même période l'an dernier. Une vingtaine de décès par intoxication ont aussi été signalés. Et le prolongement du boulevard Étienne-Dallaire à Lévis sera ouvert à la circulation dès aujourd'hui en fin de journée. Le nouveau tronçon de 825 mètres relie les rues Châteaubriand et Charles-Rodrigue. Le projet, évalué à 9,2 millions de dollars, comprend une voie dans chaque direction, ainsi qu'une piste cyclable bidirectionnelle et un sentier piétonnier. Voilà, c'est ce qui complète. Pour d'autres manchettes, consultez

les Québécois qui rayonnent à l'international en ce moment. Mike DeMero s'en vient avec Take Me Away. De temps d'entendre sur One Hit Wonder, Edwin Collins, A Girl Like You, en ce vendredi sur le meilleur de la musique à haut.

0: dernier week-end d'octobre, il y a des Oktoberfest de prévu un peu partout, évidemment, en faisant allusion à la fête de la bière allemande. C'est 1,8 million de gallons de bière qui sont consommés chaque année à l'Oktoberfest. Et fait intéressant, c'est qu'on ne boit que de la bière locale. Et ça, je pense qu'on peut le rapporter au Québec, ce concept-là. Et la plupart des Oktoberfest qui sont organisés un peu partout au Québec, ben, c'est fait par des microbrasseries. Donc, ça permet de consommer de la bière locale. Donc, bon Oktoberfest si c'est le cas. Et sinon, on va être festif quand même avec Cargill de Chabuzi qui s'en vient sur le meilleur de la musique à haut.
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Dry You Out, une chanson qui sera la trame sonore du nouveau Hunger Games qui va sortir au mois de novembre. Il s'en vient avec The Great Divide, étant écouté, sale barbe. Et Good Lord à haut.

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1: Ça va paraître que c'est vendredi dans les prochaines minutes avec Alors on danse de Stromae. On a aussi du Greenwoods et Downstairs de Matt Mason. C'est là très prochainement. Dans l'entendre une chanson qui me rappelle que le mois de décembre, dans le fond, dans pas si longtemps que ça. On a commencé le mois d'octobre et ceux qui ont hâte à Noël, ben, comptent déjà les jours vers le mois de décembre. December s'en vient avec Collective Soul dans deux petites minutes sur le meilleur de la musique au travail. Bon vendredi!
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8: Bonjour, ici Benjamin Aubert. Voici vos actualités. D'abord, la MRC de la Nouvelle-Beauce lance un sondage sur les préoccupations et les attentes de la population concernant le développement éolien. Les citoyens sont invités à se prononcer notamment sur les enjeux à considérer, les paysages à préserver et les conditions à imposer à d'éventuels projets. Les réponses serviront à alimenter un règlement visant à encadrer le développement éolien sur le territoire. Le sondage est accessible en ligne jusqu'au 13 novembre. Une hausse de 18% des visites aux urgences liées aux substances psychoactives est observée en Chaudière-Appalaches depuis le début de l'année. Environ 600 visites ont été recensées contre 508 à la même période l'an dernier. Une vingtaine de décès par intoxication ont aussi été signalés. Et le prolongement du boulevard Étienne-Dallaire à Lévis sera ouvert à la circulation dès aujourd'hui en fin de journée. Le nouveau tronçon de 825 mètres relie les rues Châteaubriand et Charles-Rodrigue. Le projet, évalué à 9,2 millions de dollars, comprend une voie dans chaque direction, ainsi qu'une piste cyclable bidirectionnelle et un sentier piétonnier. Voilà, c'est ce qui complète. Pour d'autres manchettes, consultez maboss.com.

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J'aimerais souhaiter bonne fête à Rémi et à Charles, eux qui se font un petit party et jam avec leur band Till It Close. C'est plusieurs personnes qui vont festoyer ce soir. Donc, je vous souhaite une très belle soirée de fête et jammer en masse. Nous autres, on rock avec Blink-182 et I Miss You sur le meilleur de la musique à haut.

C'est pas l'action qui manque dans le monde du sport. Les séries au baseball, il y a aussi, bien sûr, le début de la saison dans la Ligue nationale de hockey. Il me semble qu'il se passe plein d'affaires depuis le début de la saison de hockey. Exemple, des bagarres en masse. Il y a aussi eu un but de gardien, Igor Shesterkin, qui a marqué dans un match incroyable. Premier gardien des Rangers à réussir l'exploit. Les Oilers qui se pètent des trips offensifs, des matchs pas d'allure comme 9-7 contre les Canucks de Vancouver hier. Il y en a des choses à jaser. En plus de ça, il y a le Canadien qui est en action demain contre les Pingouins. Et moi, personnellement, demain, je suis du côté du Centre Vidéo 3 à Québec pour aller voir le match préparatoire des Raptors de Toronto au basket. Ça va être un événement incroyable. J'ai tellement hâte. Et on va se mettre dans l'ambiance du week-end avec Welcome to My Life. Le temps de vous dire que il y a Alaric Gonzalez qui va être là sous l'heure du lunch. Manque surtout pas ça. Un lunch le vendredi. Garde-toi avec les boys qui vont parler de tout ce qui se passe dans le monde du sport. C'est pas l'action qui manque. Simple Plan s'en vient en haut.

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6: Bonjour, ici Benjamin Aubert. Voici vos actualités. D'abord, la MRC de la Nouvelle-Beauce lance un sondage sur les préoccupations et les attentes de la population concernant le développement éolien. Les citoyens sont invités à se prononcer notamment sur les enjeux à considérer, les paysages à préserver et les conditions à imposer à d'éventuels projets. Les réponses serviront à alimenter un règlement visant à encadrer le développement éolien sur le territoire. Le sondage est accessible en ligne jusqu'au 13 novembre. Une hausse de 18% des visites aux urgences liées aux substances psychoactives est observée en Chaudière-Appalaches depuis le début de l'année. Environ 600 visites ont été recensées, contre 508 à la même période l'an dernier. Une vingtaine de décès par intoxication ont aussi été signalés. Et le prolongement du boulevard Étienne-Dallaire à Lévis sera ouvert à la circulation dès aujourd'hui en fin de journée. Le nouveau tronçon de 825 mètres relie les rues Châteaubriand et Charles-Rodrigue. Le projet, évalué à 9,2 millions de dollars, comprend une voie dans chaque direction, ainsi qu'une piste cyclable bidirectionnelle et un sentier piétonnier. Voilà, c'est ce qui complète. 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
6: Bon vendredi 2 octobre, bienvenue à la dernière de la semaine de Larac Gonzalez. J'espère que vous passez une bonne journée malgré la petite pluie. Non, ben dans la grande région de Montréal.
7: C'est parfait, ben,
8: c'est bon, je
7: on aime ça, c'est parfait.
6: Ça a été
7: on
6: sec.
7: Aime
6: ça. Septembre a été sec. Ça a été très sec. Merci, Georges, pour cette feuille de papier qu'il m'a remise juste avant d'entrer en onde. Je dois vous dire, en

0: toute transparence, comme on l'est souvent dans la règle Gonzalez.
1: Pas souvent, toujours.
0: Ce papier n'est pas du papier régulier. Tu sais, quand tu reçois une feuille et que tu essaies tout le temps de défaire parce que tu penses qu'il y en a 3, 4, 5, 6, quand Georges te refile du papier qu'il a fait imprimer chez eux, c'est tout le temps ça. Problème! C'est que c'est juste une feuille.
1: C'est juste une feuille!
0: Où tu pognes ton papier? On dirait qu'il y en a 4 d'épaisseur.
2: Au moins, c'est recto verso. T'es-tu content? Écolo, recto verso.
1: J'aurais été déçu, là.
0: Je suis...
1: Au moins, c'est recto verso.
0: Ouais, je suis tout le temps... Non, touche au papier. Les gars me recroient pas. Jacob, t'as mis touche au papier. Tu comprends que t'essaies d'en enlever. Non, il y en a juste une.
2: Ça ne prend pas beaucoup pour exciter les gens, hein, aujourd'hui.
0: On aime ça tout partager avec les gens. C'est pour ça que je le dis. Sinon, je l'aurais pas dit. Là.
2: Oh, wow.
0: Je l'aurais pas dit. Je viens de réaliser qu'on est au mois d'octobre.
2: J'ai travaillé toute ma vie pour avoir du vrai papier dans mon
0: livre. T'as travaillé toute ta vie pour tout avoir.
2: Pour avoir du vrai papier.
0: Pour manifester comme ça. De toute façon, du vrai papier, bientôt, on va faire imprimer ici les boys. Là, je vous tiens à le dire, là, ça avance vite, puis pas à peu près. Là. Lundi, on est rentré. Là, vendredi, les cadrages de portes sont installés. La lumière commence à être là. D'après moi, dans 2 semaines, on est installé.
2: Oui, ben c'est ça. Il reste à peu près 2 semaines. Techniquement, c'est ce qui est supposé rester.
0: Ça va très vite. D'ailleurs, aujourd'hui, les gars, ce sera le premier enregistrement du gros blitz.
1: D'ailleurs, permettez-moi de vous le dire, là. Je m'adresse directement au début du gros blitz à Roger Goodell.
2: Pourquoi? Pourquoi?
1: Parce que c'est supposément la plus grosse machine du sport professionnel, la NFL, au niveau marketing.
2: Oui.
1: À une exception près. Et ça fait dur solide.
0: Oh, ben, il est fâché.
1: Solide. Roger Goodell l'a échappé.
2: Mais pourquoi t'en parles pas là?
1: Parce que c'est dans le gros blitz.
2: Okay.
0: Alors, quand t'es pas le gros blitz. Ben Roger.
2: Ben, t'es en colère.
0: Attends.
1: Ça fait dur en temps. C'est la NFL, là. Sérieux.
0: Je suis curieux, là.
2: Ouais, moi aussi, je suis curieux.
0: Ben Roger contre Roger Goodell.
2: C'est drôle comment tu l'appelles, Goodell.
1: Roger Goodell. C'est qui, les deux autres avant lui? Êtes-vous capable de me les nommer?
0: Paul.
1: Tagliabue. Puis l'autre avant?
0: L'autre avant, je suis trop jeune.
1: L'autre avant, c'est lui qui a instauré le Monday Night Football.
0: C'était qui, l'autre avant? Paul Tagliabue. C'était... Non, moi, de mon vivant...
1: Pete Rozelle.
0: Ah, ben oui.
1: Pete Rozelle, Paul Tagliabue et Roger Goodell.
0: Ouais, moi, c'est Paul Tagliabue et Roger Goodell.
2: OK, ben, tu te laisseras aller.
1: Okay. Ah non, je vous le dis.
2: En passant, tu dois être content.
0: Tes bruns ont gagné.
1: Je suis rapproché.
2: Tu dois être content. J'ai écouté la game au complet en passant.
1: Je suis de retour.
2: J'ai écouté la game au complet, puis Deshaun est de retour.
1: C'est ça.
2: He's back.
1: On l'a oublié, là, mais avant l'histoire qu'on connaît tous, qu'on va pas raconter encore, là, ce gars-là, c'était tout un corps arrière.
2: Ben, he's back.
0: Deshaun, rappelez-vous, avant tout ce qui est arrivé,
1: les blessures.
0: Deshaun était dans la conversation pour peut-être devenir un des top 5 de la Ligue.
1: Ouais,
0: top 5 QB, là.
1: On l'a oublié, ça.
0: C'était un jeune corps arrière très prometteur qui l'a échappé et qui a été blessé à profusion.
1: On dirait qu'il est là.
0: Combien de personnes veulent qu'il soit de retour, à part des fans des Bruns?
2: Non, mais Vic, pour vrai, le match d'ailleurs, le gars est de retour.
0: Bisbee.
2: Faut lui donner là, ça. Là.
0: Bisbee à Pittsburgh.
1: Pittsburgh. Si tu veux qu'on fasse.
0: Ah non, ils sont réconciliés de toute façon. Là. Après, avec une remontée, là, tout allait bien. Puis tout va bien là, de toute façon. On va parler avec notre bon ami Jean-Luc Grandpierre plus tard à l'émission à compter de 13h comme à tous les vendredis. Il y aura le Blitz éclair. Blitz éclair. Les boys ont fait-tu un deal aujourd'hui avec le Blitz éclair? On essaie d'avoir au moins 50% cette semaine. Est-ce que vous êtes confiants?
1: Mais là, tu sais, moi je suis à un de vous deux.
0: Ouais.
1: Je suis content, je suis encore le dernier à choisir. J'ai hâte de vous entendre. Il y a des matchs, il y a 2-3 matchs pas faciles. Mais je pense que dans l'ensemble, on va être d'accord. Je regardais ça, là, je dis...
0: Ouais, mais c'est que c'est pas normal. Si on est d'accord, vous savez, il y aura des surprises. Il y en a eu dans les 3 premières semaines.
2: Il y en a tout le temps.
0: C'est de pouvoir essayer de cibler les surprises. Je vous dis tout de suite, je prends pas de titan. OK? Mais on fait dans les mains 2 semaines sur 3. C'est assez.
1: Es-tu encore dans la vie dans le Survivor, toi aussi?
2: Oui.
1: OK. Mais c'est pas compliqué. Là. Quand tu peux, là, tu prends l'équipe qui affronte les dauphins. En fin de semaine, c'est Viking.
2: Oui, Ben, je comprends, mais à un moment donné, puis quand ça va avancer, pas de suite... Tu pourras plus prendre les équipes. À un moment donné, tu pourras plus prendre
1: les Vikings. Moi, je pense que là, c'est d'être le bon moment parce qu'ils vont pas être 17-0, les Vikings.
0: Non. Mais les Dauphins seront pas 0-17 non plus.
2: Non, exactement.
1: 2-15?
2: Non, mais c'est pas grave. Dans les deux, ta stratégie que t'as dit, il y a quelqu'un à un moment donné qui va le faire puis qui va mourir puis qui va.
3: Ben, qui va m'en vouloir.
2: Mais c'est parce que c'est sûr qu'ils vont pas être. Ils vont en gagner.
1: Ils gagnent pas en fin de semaine contre les Vikings.
0: Non, on sent que les Vikings, c'est pas grand-chose offensivement, là, à part la défense, là, offensivement. Mais
1: redoutable défensive.
2: Ouais.
0: Oui.
2: Non, c'est juste que je trouve qu'il y a des matchs qui sont moins risqués que celle-là.
0: Ouais,
1: ouais!
0: Ben, George prend contre les Titans, fait qu'il va peut-être prendre les Ravens contre les Titans.
2: Ils mettent pas beaucoup de points, Ben. Ravens, j'aime bien mieux Ravens-Titans que l'autre.
0: Ah, les Vikings, Justin Jefferson.
2: Deux secondes.
0: Jefferson est blessé. Kyler Murray fait pas grand-chose, ouais. À part la défense.
1: OK.
2: Parce que, Ben, dans des matchs serrés de même, tu sais jamais ce qui peut arriver.
1: Parce
2: qu'ils mettent pas beaucoup de points. Ravens-Titans.
1: Ben, y a une chose sur laquelle on avait raison hier, tous les trois, par rapport au match d'hier.
0: Un botté.
1: Ouais.
2: Ouais.
0: Allez, boys, des matchs de division, là, c'est souvent serré. Moi, quand je vois des matchs de division et qu'il y a des écarts de 10 points, là, je touche pas à ça. Parce que des matchs de division, c'est rare que c'est des volées qui se donnent. Même quand c'est des grosses équipes contre des moins bonnes. La bonne nouvelle là-dedans, c'est que le Canadien joue en fin de semaine, les boys.
1: Oui.
0: C'est le Canadien qui joue un premier match mardi, on est dedans, il gagne, tout va bien. Puis là, d'une claque, il ne rejoue pas avant samedi.
2: Hey, pis,
0: là, on a faim.
2: Attends, si vous voulez écouter du hockey à soir, les gars, je peux donner une petite suggestion.
0: Vas-y donc.
2: Vous allez sur YouTube, vous écrivez WHL, puis vous écoutez mon gars jouer à 10h ce soir. Son deuxième game de l'année. Troisième game de l'année.
0: 10h ce soir.
2: 10h ce soir, ouais, c'est tard par exemple.
0: C'est vrai que c'est tard.
2: Ouais. Allez voir ça, puis là.
0: C'est vendredi, hein.
2: Ben oui. Ça vaut la peine.
0: On va parler de bien des choses aujourd'hui. Oui, on va mettre la table pour le match du Canadien de Montréal contre les Pingouins de Pittsburgh. On va revenir également sur le match du jeudi soir dans les prochains instants. Un petit mot, OK? Je vais en parler tantôt. On va en parler autour de 12h45, mais deux choses. Les Oilers.
2: Non, mais avec, tu sais...
0: Oh, man.
2: Moi, pour vrai, là, tu sais, quand j'ai vu les joueurs aller voir leur gardien pour le féliciter... T'as marqué 9 goals. Ils en ont marqué 7.
0: Ouais, c'était un match plate de football.
2: Non, mais c'est pas ça l'affaire. C'est qu'il va se falloir qu'ils marquent 6 à 9 goals par game pour gagner. Tu sais, c'est ça qui est triste. C'est qu'OK, il a gagné, mais ils n'ont pas de goaler.
0: Ben, leur différentiel est à plus 1. Et j'ai vu la stat se passer. Ils en ont marqué quoi? Ils en ont marqué 14 en deux matchs?
2: Oui.
0: Puis ils en ont donné 13. T'as donné 13 buts en deux matchs.
2: T'as pas de goaler.
0: Non. Ben, et là, tout le monde, vous nous écoutez, puis je le sais, vous pensez tous à la même chose. Ben là, ça me monte en beau.
2: Mais c'est sûr que c'est une option qui coûterait pas mal moins cher que Hellebuyck.
0: Ça a l'air que c'est pas juste les Oilers qui pensent à ça me monte en beau.
2: Mais
0: d'autres équipes aussi pensent à ce plan-là.
2: Hey, ils vont-ils être capables de refiler Jarry?
0: Non.
2: S'ils donnent un choix?
0: Non.
2: Non?
0: T'aurais dû le racheter.
2: Ah, mais si tu donnes un choix de première ronde, puis j'arrive.
0: Tu veux pas donner un choix de première ronde.
2: Ben, les Oilers, les choix de première ronde, on s'entend, c'est lointain.
0: Ouais, mais tu veux pas le donner pareil. Tu veux donner un choix de première ronde contre quelque chose que...
2: OK, puis tu veux pas de goaler, tu veux pas avoir de place.
0: OK, si t'avais fait ta job cet été, t'aurais pas à penser de donner peut-être un choix de première ronde.
2: Ben, si t'avais fait ta job, t'aurais pas tout simplement allé te chercher Jarry.
0: OK. Si quelqu'un avait fait sa job, Stan Bowman serait plus le DG des Oilers d'Edmonton. Je suis désolé, il n'y a pas rapport là. Il y a des DG qui ont été congédiés pour bien moins que ça, et lui, il est encore en poste.
2: Ouais, non, ça fait pitié en tout cas.
0: Tu sais?
2: J'écoutais le match d'ailleurs, j'en revenais pas. T'sais, on savait qu'elle allait revenir fort, là, les Oilers.
0: Ouais, écoute, à 6-0, on se dit, OK, c'est correct. La réponse qu'on attendait, tu sais, les gars sont fiers, les gars se sont levés, puis. Et là, ça a dégénéré.
2: 9-7.
1: Trois placements touchés.
2: Non, mais ça n'a pas de bon sens.
0: Donc, c'est un match plate, là.
1: Match plat de la NFL, ça finit 9-7.
0: C'est un 9-7, là, mettons. Là. Trois placements touchés, comme tu dis. Ça, c'est pas beau. Il y en a beaucoup qui nous posent la question, les boys, et je sais qu'il y en a plusieurs qui nous ont écrit aussi, Georges, pour les émissions sur Spotify, avez-vous une réponse pour nous, finalement, ou c'est pas encore très clair? Pas clair encore, bon.
2: Non, okay. Parce que les gens nous demandent... On les voit tous vos messages, comment on peut voir les reprises. Ça devrait être réglé, parce que les gens... La semaine prochaine, c'est sûr?
1: C'est posé, oui.
2: OK, à partir de lundi, les reprises, vous allez pouvoir toutes les voir. C'est juste que...
0: Tu l'as dit, Tommy, hein?
2: C'est Tommy qui l'a dit. Tous les messages qu'on reçoit, on vous voit, là. On les reçoit, vos messages, puis on comprend. Mais désolé, les gars, que...
1: Moi, il faut que je dise une chose, c'est ça, là. Tu sais, quand tu déménages une station de radio, c'est pas
0: grave.
1: Moi, je lève mon chapeau à Jimmy, David et Johan qui travaillent d'arrache-pied là, pour essayer de tout mettre ça propre là, puis pour ramener ce qu'on avait avant comme habitude d'écoute. Ça, c'est en train de se faire. Mais à chaque jour, il y a des petites victoires. À chaque jour.
0: Soyez indulgents.
1: S'il vous plaît.
0: Soyez indulgents. Que... On a quand même parti la saison sur Laurier. Et là, tout a été déménagé. C'est une première semaine pour nous ici. Les podcasts, on change d'environnement. Ouais. Les studios, on change d'environnement. Fait qu'il y a des habitudes d'écoute. On sait que vous êtes un peu bousculés dans ces habitudes
1: on
0: d'écoute.
1: On s'excuse, mais...
0: Sachez que ça travaille très fort, très fort ici et que très rapidement, ça va être rétabli. Là, les Reels vont recommencer à être publiés également à partir d'aujourd'hui. Donc, on va reprendre une heure d'aller avec le début de saison dans la Ligue nationale de hockey et on travaille pour vous à la maison.
2: Puis Ben, je m'en vais dans ton patelet à Actonville.
1: Quand ça?
2: Le samedi.
1: Avec Matt?
2: De 1 à 3 samedi. Donc, salutations aux gens... d'Actonville.
1: Ben oui.
2: Puis plus tard en soirée, Gonzo, je vais voir Drummondville pour voir un match canadien. Je n'irai pas à l'endroit parce qu'ils n'ont pas payé la station. Mais salutations aux gens du peuple qui vont être à l'endroit que je vais écouter un visionnement, c'est avec le CH, là, un visionnement du match, un autre rassemblement parce que j'en ai pas assez.
0: Fait que alors, je rassemblement. Plus cette année. C'est correct. Vas-y, man.
2: Je fais rassemblement avec vous à Drummondville.
1: À Drummond?
2: Oui.
1: Acton Drummond, ça se fait bien.
0: Ben oui. Ben
2: ça,
0: oui.
2: Je vais aller là direct. Fait que vu que je finis à 3h à Acton, ceux qui ont des cartes à vendre à Drummond, écrivez-moi en privé parce que je vais avoir du temps à tuer entre 3h puis la game du Canadien. Ouais,
1: donne-toi une demi-heure pour arriver à Drummond quand même.
0: Tu tires dans le char aussi.
2: C'est ça. Tu t'es parfait une sieste.
0: Tu tires dans le char, là, comment?
2: Ouais. Tu veux-tu venir?
0: Samedi? Non, je peux pas.
2: Je savais que t'allais dire ça.
0: Mais attends, même si je pouvais, je te dirais non samedi.
2: Mais
0: non,
2: mais je te ramène avec.
0: Un rassemblement par semaine cette année.
1: C'est correct.
0: Je mets mes limites. Jamais deux dans la même semaine, jamais un deux en deux.
2: Puis oubliez pas le 6 octobre.
1: Ça, c'est mardi.
2: Check donc, Gonzo, on n'a pas checké parce qu'on l'a donné en fin de
0: mardi.
2: Show. On a checké en fin de show au Promenade Saint-Bruno, le rassemblement à La Belle
0: c'est
2: et la Bœuf.
0: C'est vrai qu'on l'a dit en fin d'émission.
2: En fin d'émission.
0: On peut peut-être le rappeler aux gens, tiens. On va le rappeler aux gens dans l'ouverture.
2: Ben ouais, on aime ça en plus. Promenade Saint-Bruno, c'est le fun, c'est une belle ambiance. Les gens sont pépés là-bas. C'est une grande place.
0: Veux-tu qu'on redonne les numéros et l'endroit?
2: Ben, check avant, voir s'il reste...
0: Attends, on va le dire, OK?
2: Check avant s'il reste la place avant.
0: Mardi 6 octobre, Saint-Bruno, promenade Saint-Bruno, match d'ouverture locale du Canadien de Montréal contre les Hurricanes de la Caroline. Puis, on a-tu donné le numéro de téléphone, juste pour être sûr? 4-5, ouais, mais là, on va leur donner, c'est une case horaire différente. Il est midi, là. Là, il est midi partout, là. Partout, il est midi.
1: Midi 7.
0: 450-690-33-44. Puis là, tu veux que j'aille voir si on est capable d'avoir...
2: On fait tout le temps ça, voir s'il reste de la place pour les gens qui nous écoutent en ce moment. Si jamais il n'y en a pas, vous savez le truc, allez-y pareil. Puis vous allez peut-être courir une chance de pouvoir rentrer quand même.
0: Ben oui, ils prennent tous les restaurants prennent les walk-in. Tous les restaurants prennent
2: surtout
0: les walk-in.
2: Surtout les bars, les places debout et tout.
0: OK. La misère avec le site, malheureusement, présentement. Là.
2: Non.
0: Après moi, c'est une surcharge. Il reste de la place à 4h30.
2: Oh, ouais, mais c'est pas bon.
0: Ça, c'est pas pour le match.
2: Ouais, mais tu vas pas rester de 4h30 à
0: 11h. Donc, c'est plein.
2: OK, c'est plein.
0: Appelez au téléphone. On sait jamais au téléphone.
2: Oui, appelez jamais. Appelez au téléphone. Puis venez quand même, ceux qui restent dans le coin, allez voir pareil si vous pouvez rentrer quand même.
0: Ben oui. Mais moi, je vous le dis, le bon vieux téléphone dans ce cas-là, souvent, il y a des restaurants qui gèrent leur réservation assez old school, hein, vieille école. Alors, on vous conseille d'appeler. Ça va être plus facile. Oui, il reste de la place. Martin qui nous demande, est-ce qu'il reste de la place pour le voyage à New York? Oui, on en a parlé hier. Il reste de la place dans l'autobus. Bills contre Jets, 15 novembre, MetLife. Fin de semaine complète avec le boss, le ticket, la bouffe, le tailgate, tout le tralala. 725$ tout inclus.
2: C'est quoi le ratio, tu penses, ça va être?
0: Je crois que ce sera...
2: Ou pas, les Jets sont à la maison.
0: 60-40 pour les Jets.
1: 75-25.
2: 75-25 pour les Jets?
1: Il n'y aura pas plus que 25 pour les Jets.
0: Ah, il y a du Bills.
2: Tu passes sur 75-25 Bills?
1: 75 Bills.
2: Pour vrai?
0: Il y a beaucoup de Jets.
1: Hey, vous m'en reparlerez.
2: Ben, moi, je te dis, c'est 55.
1: 75-25. Ben non, mais ça se peut, vous ayez raison.
2: Non, mais parce que mais c'était quand même... Les Jets sont à la maison, ben pareil.
1: Puis ça, qui aime les Jets de New York?
2: Ben, il y en a plein. Les autobus, il y en a beaucoup, là.
1: Ah, ouais. OK.
2: Le monde, quand on est allé, t'en sais pas comment on était en
1: verre. C'était tous des cadeaux qui s'étaient fait offrir, là.
2: Non, mais Ben, il y en avait beaucoup. Tout le monde était en... T'en sais pas comment il était en verre?
1: Je sais.
0: Ah, j'ai jamais vu autant de verre, honnêtement.
1: Ah, ouais.
0: Quand on est allé voir les Jets, je me disais, il reste vraiment des...
1: Là, c'est un bon repêchage pour les quarts arrière. Je pense que ça va être une bonne cuvée de quarts arrière dans la NCAA. Alors là, les Jets, là, c'est pas compliqué, là. Tu choisis un bon corps arrière, puis tu bâtis autour, gang, de calmasse, de calme.
0: Ils gagnent. Ils ne seront pas très, très bien positionnés. Là.
1: Ouais, ils gagnent, mais ils ne vont pas. Geno Smith, là, va pas faire 5 ans.
2: Ils finiront. Ils ne vont pas finir dernier pareil. Là.
0: Geno est parmi les corps arrière les plus efficaces.
2: Ouais,
0: son pourcentage de passes complétées, je pense, c'est le meilleur.
2: Non, il y a le meilleur ratio de la ligue, exactement.
0: Faites mes devoirs.
2: Ça, c'est droit pour le gros blitz.
1: Le gros blitz!
2: Non, parce que quand on check les stats de deux équipes.
0: On fait pas juste y aller au pif. Oh, une telle équipe a gagné. Non, on fait nos devoirs à chaque
2: exactement.
0: Semaine.
2: Exactement.
1: Les gars font leurs devoirs.
0: Fait nos devoirs, quand même.
2: J'étais surpris quand j'ai vu cette stat-là.
0: Ben, moi, je l'ai relu deux fois.
2: Moi aussi, j'étais là.
0: Puis trois fois. Puis là,
2: Geno.
0: Geno Smith.
2: Meilleur, pensez, Ben. Il y a le meilleur ratio de passes complétées de la ligue. Geno
0: Smith. C'est pas Josh Allen.
1: Ben oui. J'aurais le goût de regarder les stats, par contre, à savoir si c'est des passes de 5-6 verges. Ah, après ça, c'est
2: un. Ouais, mais Ben.
1: Des courses après la passe, là.
2: Ben, non, que ça soit n'importe quoi.
1: Non, je comprends,
2: c'est quand même Geno Smith, pareil.
1: Ouais.
2: Tu sais, qu'on riait de lui, là.
1: Ouais, ouais. Surtout toi.
2: Ouais.
0: Tu sais, regarde, on rit encore en parlant de lui, pareil.
2: Ouais.
1: Y'a-tu passé par les Bengals? J'ai-tu rêvé ça, moi?
0: Non, jamais.
1: Il n'a jamais joué avec les Bengals.
0: Non, un des rares qui n'a pas passé par là. On a pas mal tout passé par là. Allez, gars, en fin de semaine aussi, on salue tous ceux qui vont continuer à regarder la balle aussi parce qu'il y a du bon baseball en fin de semaine.
1: Bonne balle.
0: Et là, les petits 2-3 sont terminés. Et maintenant, ben, on passe au 3-5 hein, dans le baseball majeur. Alors, les choses sérieuses qui vont débuter au cours du week-end. Et ça débute demain. C'est un relâche ce soir. Et demain, White Sox contre Guardians. Les Braves contre les Dodgers, les Yankees contre les Rays et également les Padres de San Diego contre les Brewers de Milwaukee. Alors, quand on revient ici lundi, là, d'après moi, on a une petite indication pour la suite.
2: C'est une belle histoire, les White Sox, quand même. Hein?
0: Qu'est-ce que tu nous montres?
2: Oh, c'est des Kleenex.
0: T'as des Kleenex comme cute?
2: Ouais, comment se trouve ça?
0: Je pensais que c'était une cause en particulier.
2: Non, c'est parce que vu que...
0: Les Kleenex ont des kilts.
2: Non, mais c'est parce que tu sais que je t'avais d'en acheter un. Quand j'ai fini mon cours de cornemuse,
0: c'est vrai?
2: Je vais venir avec un.
0: Est-ce que tu peux t'assurer d'amener ta cornemuse, s'il te plaît?
2: C'est sûr, je l'amène.
0: Okay.
2: C'est sûr, je l'amène, puis je joue en onde. Pourquoi tu ris, Ben?
0: Je peux-tu t'accompagner là-dedans?
1: Il y a toujours un cours de quelque chose à chaque saison. T'avais des cours, t'as appris à tirer aussi au gun.
2: Ben, les deux. Gun et fusil.
1: T'as pas d'arc aussi? T'as pas commencé à tirer à l'arc?
0: Non. Il avait une harpe. C'est différent.
1: Il a rendu avec la cornemuse.
0: Quand tu vas amener ta cornemuse pour jouer un spectacle, peux-tu amener la harpe pour que j'essaie de m'exercer dessus pendant que tu joues la cornemuse?
2: Oui, c'est une excellente idée. On fera ça en onde.
0: C'est sensuel, la harpe, je trouve.
2: Mais Ben, la cornemuse, c'est un instrument, tu le sais. C'est très ancien.
1: Mais oui.
2: Mais tu sais que pour les poumons, pour la respiration, c'est vraiment très bon. Hein? Tu savais ça?
0: Pour vrai?
2: Ouais. Oh. C'est très, très
0: bon. On a
2: très...
0: Bruno qui nous appelle. Il aimerait commander une cornemuse.
2: Oui, c'est sûr que si vous fumez, oubliez cet instrument-là, OK?
1: Hey.
2: Choisissez-vous quelque chose d'autre que vous n'avez pas besoin de souffler.
1: Pauvre Bruno, là, il a la difficulté à sortir de la voiturette pour grimper sur le verre de golf, népoté. Là,
2: il ne pourra pas faire
0: la cornemuse. Cette saison-là, des dauphins en plus, d'après moi.
2: Mais il ne pourra pas faire la cornemuse.
1: Il est rendu un paquet et demi par jour. Là.
0: Tu penses?
1: Ben, avec la saison des dauphins.
0: Honnêtement, j'ai hâte qu'on repogne les lignes parce que là, il faudrait peut-être regarder sur notre ami pour être sûr
1: Le setup est là, mais on n'a juste pas de fonctionnement pour ça. Ouais,
0: d'ailleurs, au niveau technique, il faut que tu le dises, il n'y aura plus de lignes à l'eau là, parce que ça passe par Internet.
1: Ça passe par les Internets maintenant. Ah oui.
2: Ça va bien aller, ça va bien
0: marcher. La grande.
1: Je le souhaite ardemment. Ça a été installé, là, tu le vois, Georges, ici. Là. Mais tu sais, j'ai pas eu de cours pour manipuler ça.
2: Et puis, je veux dire au peuple, les gars, d'hier, je sais que vous avez été très déçus, que j'ai choqué en fin d'émission pour le tour du chapeau, du jeu de mots.
0: Ouais.
2: Mais tu sais, je vous dis, je vais travailler fort dans un coin, je vais donner mon 100%, puis ça va arriver à un moment donné cette année, un tour du chapeau. C'est pas arrivé hier, j'ai passé proche. Mais ça va arriver. Je suis passé un travail fort, puis...
0: Moi, j'ai confiance en toi, là. Hier, le regard que t'avais en fin d'émission, là...
1: Il était livide en fin d'émission.
0: Ouais, mais il y a eu de la panique. Dans la dernière minute de jeu, là, c'est rare qu'il est en panique comme ça, mais tu le voyais, là, tu sais, quand il shake, là, quand il y a le blitz, puis là, il était de même, mais il cherchait, là. Il avait l'air d'un gars qui cherchait
1: le pire, la bouée. Il y a eu deux filets déserts juste avant.
0: Ouais,
1: filets déserts.
0: Ouais, Messi était
1: en échappé, pas tiré ça.
2: Ouais, je sais.
1: Tiré ça dans les estrades.
0: Oui, on va parler de Tristan Luneau plus tard à l'émission également. Les gens veulent savoir comment on réagit sur cette signature de contrat où tout le monde a été mis knock-out. Là. Lui, ouais, il
2: on
0: compris.
2: Va parler, on va parler.
0: On va en parler autour de 12h45, ça, c'est sûr. Les boys, on fait-tu le football avant d'aller en pause, rapidement?
2: Oui, ouais, ben, on fait le football.
1: Ouais. Vous voulez faire le Thursday Night?
0: Ben, okay. Un petit mot.
2: Ouais, ouais,
1: un petit mot, OK. Un Thursday Night Football! Alors, c'était présentation du premier match dans le cadre de la quatrième semaine d'activité dans la NFL hier du côté de Cleveland. Les Browns, par un placement, l'emportent 27-24 sur les Steelers.
2: Ouais, les Browns avaient une belle avance quand même. Puis, écoute, les Steelers sont revenus. Rodgers, 3 passes de toucher, 299 verges, 2 interceptions. Puis Metcalf s'est repris, Gonzo. Tu sais, quand tu parlais de ses mains de bord.
0: DK Metcalf écoute Larac Gonzalez, puis il écoute le gros blitz, c'est sûr et certain.
2: Il s'est repris avec 115 verges, des gros attrapés. Il aidait à la remontée. Puis même Aaron Rodgers qui est rentré dans le tas pour le convertir 2 points pour égaler le match avant que Deshaun joue héros, puis set up pour le botter, gagner avec 10 secondes à jouer au match. Deshaun, 268 verges par la passe, un touché, une interception. 22 verges au sol. Moi, j'en reviens pas que les Bruns. C'est vraiment étonnant. 3-1. On pensait que c'était Sanders qui allait être à la barre de cette équipe-là. Puis de match en match, il est de mieux en mieux. Puis les partisans l'ont acclamé. Alors qu'il avait... Quand, en pré-saison, il avait été hué. Puis il avait pas aimé ça. Puis ils avaient blasté. Puis là, il gagne. Changement. Puis là, puis la défense en plus des Bruns est bonne. Là. Puis là, quand l'offensive reste aussi longtemps sur le terrain, ce que ça fait, c'est que là, man, la défensive est frais et dispo quand elle embarque. Oublie ça, là.
0: Mais en même temps, je vais te dire, moi, pour...
2: Puis tu sais, Big, ils ont une cédule de marre d'eux autres, là, en plus.
0: Ouais,
2: là.
0: À leur image. sont 2-0 à la maison. Ça me dérange pas de voir les Bruns 3-1. Parce que j'ai moins peur des Bruns pour la division que pas mal toutes les autres équipes. Les Bruns gagneront pas la division.
2: Ils ont une cédule bien plus facile.
0: Nous aussi, on a une cédule facile. En raison de l'année passée.
2: Oui, c'est vrai, vous avez pas fait, mais quand même.
0: Mais les Steelers aussi ont une cédule pas trop difficile.
2: Oui,
0: pis...
2: mais vous autres contre les Bruns, là, ça va être tough.
0: Parce qu'ils
2: ont une excellente défensive.
0: Hier, là, qu'est-ce que j'ai dit, Ben, hier en fin de choix? J'ai sorti les stats là, des Steelers dans leur histoire au Thursday night en prime time. Les boys, 0-10 contre leurs rivaux de division les jeudis soirs.
1: Incroyable.
0: Ils sont pas capables. Ils sont pas capables. Puis Cleveland vient de gagner 8 matchs de suite présentés les jeudis soirs. Quand les Browns jouent le jeudi, ils gagnent. Tu sais, c'est le genre de stats qui veut. Tu dois pas te laisser influencer par ce genre de statistiques parce que tu te dis, voyons, c'est même pas les mêmes équipes.
2: On s'est pas laissé influencer, mais qu'on a pris les Steelers.
0: Je sais, mais regarde, on s'est fait avoir.
2: Oui, on dit ça après la défaite, mais s'il avait gagné, qu'est-ce qu'on
0: a... Un bras en pleine face.
2: S'il avait gagné, on n'aurait rien dit.
0: C'est ça qui est arrivé.
2: Oui.
0: C'est ça qui est arrivé.
2: Justement, c'est ce qui est arrivé à moi, mais pas à Gonzo.
1: Non.
2: Vous avez pas catché?
1: Oui, oui.
0: Moi, je réponds pas.
1: Mais on ne répond pas, genre.
2: Pourquoi?
1: Non, on n'a pas le droit!
2: C'était une joke!
1: On peut pas rire de ce genre de blague.
0: C'est pas drôle. Je n'aime pas ton humour, Georges Larac.
1: On peut pas rire!
0: Allons en pause qu'on puisse s'escaper, OK? On va en pause! Et au retour, on met la table Canadien-Pingouin samedi soir.
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7: Bon, les boys, le Canadien de Montréal reconnecte en fin de semaine et ce sera contre les Penguins de Pittsburgh. Là, c'est sûr que tout le monde se dit, bon, qu'est-ce qui va se passer avec Kapanen? Qui va être laissé de côté? Comment ça va fonctionner? On aura les réponses très bientôt. Ton manteau, il est là, Gilbert. Gilbert a oublié son manteau. Bon week-end, mon Gilbert.
8: Salut, Big.
9: Salut, Gilbert. Salut.
7: Yes, sir. Kapanen, genre, hier à l'entraînement, on l'a dit, là, prenait des répétitions avec Dano et Doc. Il y avait une alternance avec Texie, il y avait alternance avec Doc également. Si Kapanen joue, moi, je l'aurais vu reprendre sa place quand même au centre là, avec Slav et avec Demidov.
8: Moi aussi, j'aurais vu ça. C'est quand on en a parlé. Je le vois pas jouer à l'aile du tout. Là. C'est le succès qu'il y a eu l'année passée, c'est au centre. Puis, tu sais, c'est pas comme si, tu sais, je veux dire, Newhook, quand il a joué au centre, il a tout cassé, qui faisait en sorte que tu veux pas le déplacer. Là. Mais ça a l'air que Gonzo, si on fait ça, s'il fait pas des reps au centre, c'est parce que, un, il joue pas. Demain, c'est la seule chose que je peux voir.
7: Moi, comme je t'ai dit plus tôt cette semaine, à mon avis, on va lui, tu sais, prends ton temps, puis let's go.
8: Moi, je pense, s'il fait des reps à l'aile, il jouera pas.
7: Canadien a gagné, on va laisser encore les mêmes combinaisons, puis d'après moi, tu sais, Kapanen arrivera la semaine prochaine, même chose pour Engstrom puis Jack Hyde, puis on va garder peut-être le même alignement. Ouais. Pour moi, le match de samedi. Contre les Penguins de Pittsburgh, qui d'ailleurs, eux, ont rossé, on l'a dit hier, les Flyers de Philadelphie dans la bataille de la Pennsylvanie, 7-0. Les Penguins de Pittsburgh, est-ce que c'est une équipe qu'on tasse trop rapidement encore cette année, Georges?
8: Oui, Big. Tu sais, je veux dire, cette équipe-là, avec Crosby, tu sais, tout est permis, là. Je veux dire, c'est un dernier tour de... Malkin a dit même un dernier tour de piste. Si tu viens, tu sais, il l'a dit. Fait que cette équipe-là pourrait nous surprendre cette année. Pourrait nous surprendre encore. Moi, je les aime, les Penguins. Tu sais, ils ont gagné, puis... Tu sais, quand t'as gagné, c'est ça, t'as pas aussi soif que d'autres équipes, nécessairement, qui l'ont pas fait, mais, tu sais, de rester ensemble, de pas s'en aller, puis d'essayer encore une autre fois de faire un autre run, moi, je trouve, je respecte ça. Tu sais, il y a souvent des gars... Tu sais, nous autres, là, on a toujours assumé qu'après qu'il a gagné, puis ça allait pas bien, puis on manquait les séries pendant 4 ans, que tout le monde allait s'en aller pour se trouver une place pour gagner une autre coupe ailleurs, puis on parlait de Colorado, puis tous les endroits que les gens auraient pu vouloir aller. Puis eux autres, ils ont dit non. On a commencé ensemble, on finit ensemble, quoi qu'arrive. Puis même si le bateau coule, tu sais, quand ça allait vraiment pas bien, on restait là. Puis c'était bizarre de voir des séries sans Crosby, tu sais, comme tu sais. Mais là, de voir que les gars se ressaisir, là, c'est le fun de voir ça.
7: En fin de semaine, il faut dire, oui, c'est contre les Penguins de Pittsburgh. Les Penguins qui ont fait quand même certaines acquisitions là, dans l'entre-saison, tu sais, sont allés chercher des projets, les Penguins. Tu sais, Nick Robertson... L'ancien des Leafs, qu'on voit qui joue avec Crosby, qui a marqué au premier match également, est là parce que Brian Rust est blessé. L'année passée, bon, il y en a eu un autre projet, Igor Shinnakov, qui a très bien fait. Rappelle-toi de la chimie avec Malkin. Il est encore là avec Tommy Novak. Ville Koivunen, qui a signé un contrat de 8 ans de 32 millions cet été, où tout le monde s'est gratté le coco. On va y faire un peu plus de place cette année. On est allé chercher Hendrix Lapierre aussi à Washington, rappelle-toi.
8: Oui.
7: Lui, on lui donne une chance également avec la blessure à Ben Kindle de pouvoir le faire. Il y a eu un bon premier match également, un point d'avantage numérique. Je pense à un point à désavantage numérique aussi. À Kuzmenko, là, il est retourné parce que... Ça, t'as-tu vu cette histoire-là?
8: Non.
7: Man, vous avez peut-être vu passer ça à la maison. Kuzmenko, l'ancien des Kings, entre autres, là, de plusieurs équipes, parce qu'il s'est promené ces dernières années. Son père est décédé parce qu'il a été attaqué par un ours.
8: Oh, man.
9: Mais voyons donc.
7: Je t'ai dit. Et là, tu sais, il a été capable de retourner dans sa famille là, pour vivre ce deuil, mais son père a été attaqué par un ours.
8: Oh, man.
7: Et il est décédé. C'est vraiment une histoire atroce. Alors,
8: mais Tchernikov aussi, là, ça, c'est un cadeau de Columbus.
7: Oui.
8: C'est un gros joueur, ça aussi, là, qui s'ajoute à cette formation-là.
7: Fait qui avait de très bons mots pour Tchernikov, c'est notre bon ami Bob Hartley, qui le connaît très bien.
8: Oui.
7: Et donc, tu sais, quand tu amènes des projets comme ça, tu sais, Henrix Lapierre, je lui disais, c'était-tu dans la presse ce matin, j'ai lu ça. Il disait, moi, là, je suis un chanceux de pouvoir regarder Sidney Crosby travailler tous les jours. T'imagines quand t'es joueur de centre comme ça, puis que là, t'arrives dans une équipe, t'es Sidney Crosby, puis lui, il jouait avec Ovechkin avant. Fait que tu sais, il a hâte de voir les deux comme ça, les deux top de sa génération. Henrix Lapierre, qui était un nom qui était souvent mentionné aussi avec le Canadien de Montréal, on se disait, ce qui va devenir un projet pour le Canadien. À suivre, Georges. Canadiens, Pingouins, deux de tes anciennes équipes qui gagnent en fin de semaine. Les boys, c'est le temps de se prononcer. Et le score final?
8: Big, j'ai aucune inquiétude que le Canadien contre les Pingouins gagne une deuxième de suite. J'ai aucune inquiétude là-dedans. Aucune inquiétude.
7: Tu vas pas ressortir le mot Angers, par exemple.
8: Mais non, je le sors pas. Le mot Angers, je le sors quand je suis sûr à 100% parce que je vais pas le gaspiller. Le mot Angers, je vais le garder pour mardi prochain. Pour notre rassemblement puis le train et tout.
7: Contre les champions en titre?
8: Parce que c'est sûr que, tu sais, je m'attends à un match serré. Peut-être même, on va savoir en prolongation contre les Pingouins. Mais, tu sais, les Pingouins, le Canadien était la bête noire des Pingouins beaucoup. Hein. Tu sais, tu regardes les derniers matchs, là, tu regardes les dernières saisons, là, on n'avait pas trop de difficultés contre eux. Tu vois, c'est quoi les stats? Tu vois-tu les stats contre les Pingouins?
7: J'ai pas la fiche, non, dans les.
8: C'est pas une équipe, tu sais, c'est une équipe qui. Parce que les Pingouins, c'est pas une équipe physique. Puis ça, c'est un avantage de le Canadien, qui est une équipe rapide, qui a beaucoup de talent. Puis ça, c'est parfait parce que les équipes qui, ça va être dur de jouer contre, c'est des équipes qui vont vraiment nous brasser, puis les équipes qui ont des gros joueurs. Mais vu que les Pingouins, ils ont beaucoup de rapidité, tu sais, il y en a pas autant que le Canadien parce qu'ils sont plus vieux. C'est à l'avantage du CH. Le CH qui est rapide, puis le talent qu'ils ont et tout, je pense que le Canadien va avoir aucun problème.
7: Aucun problème.
8: Ils vont gagner. Ça va être difficile parce que t'es à Pittsburgh, mais je dis je vais dire 4-3
7: Canadiens.
8: 4-3 Canadiens en prolongation.
7: Prolongation en plus?
8: Oui. 4-3 Canadiens en prolongation.
7: OK.
8: Toi?
7: Je vais aller avec une victoire du Canadien de Montréal, moi aussi, en fin de semaine. Je trouve que les Pingouins ont très bien débuté, mais le Canadien de Montréal est capable de mieux de ce qu'on a vu là, quand même mardi. Tu as eu la belle semaine aussi, le team bonding, tu as eu le temps de pratiquer un peu.
8: Puis pas juste ça, Gonzo. Pendant deux matchs de suite, les deux premiers trios ne seront pas invisibles. Là, tu vas les voir. Surtout Suzuki, il va rebondir. Suzuki, c'est un de ses pires matchs que j'ai vu jouer depuis qu'il est avec le Canadien.
7: C'est tranquille, effectivement.
8: T'sais, il était, t'sais, pour un gars, un gars de Selke, juste le move que Nylander a fait, puis tu sais, je veux dire, de pas le voir comme ça, ça arrive jamais. C'est tellement un gars qui est fier. Si Suzuki, puis Suzuki va rebondir, ça va changer le trio au complet. Premier trio va produire. 4-3
7: Canadiens. 4-3
8: Canadiens. Ouais.
7: Je vais aller même plus loin, moi. Je veux dire... T'as 4-3, tu dis? J'allais dire 5-2, moi, Canadien.
8: Oh!
7: 5-2 Canadiens en fin de semaine. Une victoire convaincante. Une victoire où on va voir les deux premiers trios. Une victoire... une belle victoire d'équipe. Le travail qui a été fait cette semaine, la petite charge de travail va rapporter... Et je m'attends à une saison un peu plus difficile quand même pour les Penguins de Pittsburgh. Ça a bien été enlevé de rideau, là,
8: oh,
7: 7-0.
8: Ouais.
7: Ouais, je m'attends à quelque chose d'un peu plus difficile pour les Penguins quand même cette année.
8: OK.
7: Un peu, je dis pas, tu sais, l'année passée quand même, il n'y a personne qui plaçait les Penguins en séries éliminatoires. Tout le monde pensait que Thanksgiving, Crosby était à Montréal.
8: Oui.
7: Rappelez-vous. Fait qu'ils ont bien fait. J'ai encore des doutes. Et là, l'absence de certains joueurs également. Tu sais, Brian Rust n'est pas là. Ben Kindle ne jouera sûrement pas. Kuzmenko n'est pas là non plus. Malgré tout ça, il en a marqué 7 mardi. Mais victoire du Canadien, 5-2 samedi.
9: 4-1 pour moi.
7: 4-1. Victoire convaincante.
8: Convaincant,
7: aussi.
8: Vous autres. Convaincant, ouais. 5-1.
9: Victoire convaincante.
7: OK. Les joueurs du match maintenant. Georges, ton joueur du match samedi.
8: Suzuki. Suzuki is back. Nick is back.
9: Nick is back?
7: Nick ouais. is back.
9: Samedi, hein? C'est Nick samedi?
7: Ah, samedi, c'est qui?
9: C'est samedi, oh, c'est qui, samedi?
8: Oh, cool!
7: C'est Cole!
9: C'est Cole!
8: Grâce à qui? À Nick!
9: Grâce à Nick!
7: OK.
8: Ben, Cole, c'est vrai que le samedi, il aime ça, donc.
9: Il aime ça.
8: Bon choix, Ben. Bon choix.
7: Ouais. Ben, là, les gars, si vous allez les deux sur ce trio-là, vous me laissez Kreider, mais peux-tu vraiment y aller avec Kreider?
8: Ben, oui, tu peux.
7: Je pense pas qu'on est à point. T'sais, vous avez vu les joueurs dire cette semaine à quel point le système du Canadien de Montréal est difficile à assimiler.
9: Ouais.
7: Que ça peut prendre du temps. On dit beaucoup dans les petits détails. Non, je n'irai pas là. Je vais aller avec Slaff, moi.
9: Juraj!
7: Je vais aller avec Juraj. Juraj doit jouer un meilleur match, lui aussi. Doit être plus visible. Bon, il a pas eu un poteau, là, au premier match, mais ouais. Non, un bon match de Juraj Slafkovski, ça va faire
8: non,
7: du
8: mais
7: bien.
8: C'est pour ça que j'aimerais savoir Kapanen, Gonzo avec les deux gars.
7: Ben, là, ça ressemble pas à ça, là.
8: Oui. On n'a pas les trios sont pas encore. On les voit pas encore.
7: Il
8: hein?
7: Ben, y a le système d'alternance qui était là hier, puis là, tout semble indiquer qu'ils vont être encore. Tu sais, il n'y aura pas de changement à la formation. Alors, à suivre pour le Canadien de Montréal. Mais c'est les mêmes trios. Même trio, même duo qu'hier.
8: Ouais.
7: Fait que si c'est les mêmes trios, les mêmes duos qu'hier, on prend pour acquis qu'il n'y aura pas de changement à l'alignement du Canadien de Montréal. Donc, Kapanen ne va pas jouer. Engstrom va pas jouer. Puis Florian Jacquet ne jouerait pas. Fait que formule gagnante, copier-coller. On garde la même chose à l'entraînement de ce matin chez le Canadien de Montréal. On va aller en pause, les boys. Et au retour, Nick Kiprios en rajoute une couche dans le dossier Sam Montembeault. Vous vous rappelez que Kiprios avait sorti le nom de Mark Scheifele et des pourparlers avec le Canadien de Montréal. Là, il en rajoute une couche en disant que les Jets évalueraient le fait d'inclure Montembeault dans une transaction. Est-ce que Sam Montembeault peut devenir une cible pour les Jets de Winnipeg? Est-ce que Sam Montembeault peut devenir un gardien de but convoité dans des débuts de saison où il y en a plusieurs qui vont perdre le Nord? Et on va parler du dossier de Montembeault et du Canadien au retour.
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10: OK, deux dossiers dans ce segment-ci, les boys. On va débuter avec l'information de Nick Kyprios, qui en a rajouté une couche. On dirait qu'il aime bien parler du Canadien et des Jets dernièrement. C'est lui le seul et le premier, en fait, qui avait évoqué le nom de Mark Scheifele, comme quoi le Canadien de Montréal évaluait le fait de peut-être discuter avec les Jets pour aller chercher un gars comme Mark Scheifele. On en avait parlé, je pense, la semaine passée, il y a deux semaines, Georges. Et là, il en rajoute une couche en disant que une des cibles pour les Jets de Winnipeg, pourrait être Sam Montembeault, qui est un gardien de but qui est vétéran, un gardien de but qui a bien rebondi dans le camp d'entraînement. On va voir comment ça se dessine en début de saison. Est-ce que, puis tu sais, on en parlait hier avec David un peu, Georges, penses-tu que Sam Montembeault peut devenir une cible pour quelques équipes? Si ça déraille rapidement, on pense aux Oilers, on regarde les Jets si ça marche pas, Stuart Skinner. S'il y a des équipes qui ça déraille, rapidement, le téléphone du Canadien de Montréal pourrait se mettre à sonner.
11: Moi, je te dis, Big, il va gauler des matchs là à Montréal. Si Montembeault va bien, là, je sais pas s'il va gauler 5 à Montréal. Je sais pas. Tu sais, quand les équipes vont voir t'sais, s'il s'est replacé, puis il n'y a pas juste les Jets. T'sais, les Jets, on comprend, là, la situation Telebox, c'est une distraction. Et tu veux, comme DG, essayer de régler ça le plus rapidement possible. C'est juste que là, il faut que tu le remplaces. Puis si tu regardes, Gonzo, les Oilers, la situation dans les buts, est-ce qu'on vient de voir hier encore, là? Un autre 9 buts, t'as besoin de se carrer. Sam, c'est parfait pour eux parce qu'il fait juste 3 millions. Fait que, tu sais, je veux dire, oui, ils ont pas beaucoup de place, mais entre Sam puis Hellebuck, c'est sûr que ça serait mieux, mais ils ont pas l'espace. Mais...
10: Ah, mais ce qu'on dit, puis ce qu'il disait aussi, c'est que, en fait, t'as essayé d'échanger Hellebuck, tu vois que t'as de moins en moins de partenaires possibles. Et si t'échanges Hellebuck, tu veux chercher un gardien en retour dans la transaction pareil. Fait que est-ce que tu pourrais cibler une équipe comme le Canadien de Montréal et aller chercher un Sam Montembeault, ce qui ferait en sorte que tu pourrais échanger à Hellebuck sans aller chercher un gardien de but? T'sais, on pense à Nikishin. Bon, Nikishin, supposément, veut pas venir jouer à Winnipeg, mais mettons que c'est pas Nikishin puis que tu fais un trade pour un défenseur ou un attaquant contre Hellebuck, tu te vires de bord, tu vas chercher un gardien de but à une autre équipe. Parce que Sam Montembeault est un gars qui a une belle feuille de route, c'est un vétéran, tu le disais, 3.15, c'est facilement plugable ouais. Dans un alignement aussi. Moi, je pense que plus tôt que tard, le Canadien de Montréal risque... Tu sais, t'as pas eu ton prix pour Montembeault cet été. Sinon, on s'entend, s'ils ont eu le prix, Montembeault est plus là.
11: Ouais, mais c'est quoi le prix qu'ils veulent?
10: Je sais pas. Hein? C'est ça qui est intéressant parce que...
11: Mais si ça va là, Big, s'il joue comme il a goalé en pré-saison, il vaut facilement une première ronde.
10: Non.
11: Si Gonzo, non. Il goal comme un... Ben oui, Gonzo.
10: Non.
11: Gonzo, ça dépend quelle équipe. Les Oilers, une première ronde, c'est une fin de la première ronde, tu comprends?
10: S'il y a un choix de premier tour qui est déposé sur la table, peu importe c'est qui l'équipe pour Sam Montembeau, Kent Hughes et Jeff Gorton font le deal.
11: Mais pour qu'il fasse ça, il faut que s'il continue comme ça, je te dis, s'il continue comme il a goalé en pré-saison, ça va être ça, ça va l'avoir pour les équipes qui sont... Le prochain premier tour, Big, c'est dans des équipes qui veulent aller chercher, c'est 25e... 25e au total.
10: Là où je trouve ça intéressant, c'est est-ce que le Canadien de Montréal voudra être patient pour essayer de maximiser cette valeur-là? Ou est-ce que dès que tu as des pourparlers et que tu as une offre raisonnable, tu y vas?
11: Parce que n'oublie pas, Montembeau s'en va d'ici le deadline. Parce qu'ils ne vont pas leur signer. Puis si tu ne signes pas. Parce que je comprends, David lui disait s'il va bien, ils vont le garder toute l'année, puis après ça, le perdre cet été. Moi, je pense qu'au d'ici le deadline, il n'est plus là. Mais d'ici le deadline,
10: là, on le disait hier, ça aussi. Combien d'équipes acheteuses cherchent des gardiens de but au deadline?
11: Non, mais moi, je te dis, d'ici le deadline, il va partir, je pense, bien avant ça. Puis après ça, Fowler qui va goaler beaucoup de games en bas, là, après ça, il va monter. Mais tu vas pas signer Montembeau. Fait qu'il faut que tu l'échanges.
10: OK. Avant ou après la Thanksgiving?
11: Avant.
10: Moi aussi, j'aurais tendance à dire avant.
11: Oui, avant.
10: Ça laisse un échantillon d'à peu près, quoi, une quinzaine de matchs ou une. J'ai pas le calendrier du Rocket, là, mais tu sais.
11: Comment il est en goal d'ici Thanksgiving, selon toi?
10: Montembeau? Man, je sais pas, là, on est rendu déjà début octobre. Tu sais, le calendrier est favorable pour le Canadien de Montréal au début de la saison, là. C'est pas une année olympique, fait que c'est. Tu sais, du deux ou trois matchs, je veux dire. Tu sais, idéalement, tu te dis un backup, c'est quoi? C'est un match par semaine.
11: Son premier match, tu donnes sa route, à la maison?
10: Je sais pas, j'ai pas regardé le calendrier si loin que ça, mais il va en gauler un la semaine prochaine.
11: Oui, c'est sûr.
10: C'est mardi, jeudi, samedi, il va en gauler un. Ce sera pas l'ouverture locale du mardi, mais ça risque d'être jeudi ou samedi.
11: Puis Gonzo, tu sais, s'il va
10: bien.
11: Il va
10: en gauler combien? 6?
11: Hey, 5-6? S'il va bien, là, puis il s'est ressaisi, là, puis il y a défensif devant lui quand même pour le faire quand même.
10: Tu sais, il y a beaucoup de gens qui nous disent je pense que le Canadien va prôner la patience avec ses gardiens de but.
11: Non, mais même s'il prône la patience, il passe pas. Au deadline, il n'est plus là, là.
10: Parce que.
11: Tu peux pas le garder. Tu vas le perdre pour rien. Quand Hughes ne perd pas des joueurs pour rien.
10: C'est vrai qu'il perd pas grand-chose, mais il l'a fait avec d'autres joueurs.
11: Oui, mais là, c'est pas pareil.
10: Il l'a fait avec Armia.
11: Oui, mais la différence...
10: Il l'a fait avec Dvorak.
11: Oui, mais Big.
10: Il l'a fait... Ben, c'est à peu
11: Armia,
10: près...
11: Les gardiens, c'est tellement précieux. S'il se ressaisit, sa valeur...
10: Je sais. L'offre et la demande.
11: On était si, il était content de perdre Armia pour rien.
10: Ah, c'était un gars qui était bon en désavantage numérique. Surtout la saison à... Non, mais c'est un...
11: Hey Big, on a juste ça, des gars qui sont bons en désavantage numérique.
10: Le Canadien avait le luxe de laisser partir. Puis ils l'ont pas tradé au deadline, c'était correct. Mais quand je dis l'offre et la demande, c'est parce que si le téléphone sonne pour Montembeau, c'est la différence. Je dis pas qu'il sonnait pas pour Armia ou Dvorak, mais là, quand le téléphone sonne, t'as pas le choix de dire, OK, il se passe de quoi? Il y a une demande à quelque part dans la Ligue et nous, on est bien nantis. Est-ce qu'on prend avantage de ça, oui ou non?
11: Ouais. Non, mais c'est pour ça que... Le premier match qui va gauler, là. Tu sais, là, on parle comme ça, là. Mais admettons, puis j'espère que ça va pas arriver, puis je frappe sur du bois. Mais admettons que c'est encore les 5 buts, là, qui accordent, là.
10: Ah, oh, man.
11: Tu sais, comme on était habitué. Parce que t'en sais-tu, avant, là, qu'on le mette de côté l'année passée, tous les matchs qu'il gardait, c'était 5 buts qu'il recevait, là. C'était 5 buts tout le temps, c'était quelque chose qui était constant.
10: Ah, ouais, mais moi, je te fais l'inverse. Montembeau rentre, il est bon. Puis là, tu dis, tu veux pas être prophète de malheur, tu parles des 5 buts. Je veux pas être prophète de malheur. Mais il arrive une blessure chez le Canadien de Montréal devant le filet. Si tu as échangé Montembeau...
11: Oui, mais Big, attends. La majeure partie des équipes ont deux gardiens. Puis s'il y en a un qui est blessé, si le gardien est blessé, tu mets le backup, là.
10: Je comprends.
11: Je veux dire, tu gardes pas trois gardiens.
10: Mais ce serait weird de te retrouver à Montréal après une transaction de Montembeau puis une blessure à Dobesch avec Fowler et Kekkonen.
11: Ça serait une malchance.
10: Exact.
11: Mais ils vont, tu sais, comme on s'entend, ils vont pas garder Montembeau pour ça.
10: Pour ça. Non. Mais tu peux être patient. Parce que tu dis ton gardien de but.
11: Non, mais ils vont l'être. Gonzo, ils vont l'être parce que sa valeur, plus t'es patient, elle va remonter là, s'il va bien.
10: S'il va bien, oui. Oui, mais il y a des équipes qui sont. Mettons une équipe qui est prête à donner beaucoup. Là. Elle, à un moment donné, elle sera plus patiente. Elle va passer un autre appel.
11: Ouais.
10: Fait que là, si elle est capable de mettre la main sur un autre gardien de but, ça t'enlève un client.
11: Mais même les autres équipes doivent regarder comment il va se comporter en saison régulière avant de donner des choses.
10: Regardez juste le nombre de gardiens qui ont été réclamés au ballotage en fin de camp d'entraînement.
11: Question pour toi. Si une équipe va le chercher, est-ce que Montembeau pourrait revenir puis être comme Jarry?
10: Donc médiocre?
11: Oui. Tu sais, oublie pas, Big, hein, le Canadien a une excellente défensive devant eux.
10: Ben, ça dépend dans quelle équipe.
11: Ben, je te parle avec le Canadien. Avec
10: je te dis, ça dépend avec quelle équipe il s'en va. Parce que Jarry, tu l'échanges dans une autre équipe, il n'y a peut-être pas ce qui se passe non plus présentement.
11: Parce qu'Edmonton n'est pas grosse défensive non plus.
10: Mais c'est pour ça que si, mettons, Montembeau avait se retrouvé avec les Oilers d'Edmonton, je suis pas sûr que c'est la meilleure place pour lui. Là.
11: Ouais.
10: C'est pas la meilleure place pour pas grand gardien de but même, je dirais. Répondez-nous à la question pour le fun. Est-ce que vous voyez Montembeau à Montréal toute la saison ou vous pensez qu'il va quitter avant la fin de la saison? Toi, tu dirais avant, moi aussi je dirais avant.
11: Oui, avant.
10: Ben, moi aussi.
9: Ouais.
10: Ouais, c'est le feeling qu'on a. On verra. Je pense qu'on va aller en pause, les boys, puis on va faire Ryan Backer avec Luno de l'autre côté.
11: Ouais.
10: On va aller en pause et au retour, contrat incroyable pour Tristan Luno avec les Ducks d'Anaheim. On fait un parallèle avec David Ryan Backer et on parlera de ce premier but de la part d'un gardien de but aussi de l'histoire des Rangers de New York.
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10: Oh, oui, oui, oui. Hey, Tristan Luneau! Tristan Luneau, hier, tout le monde a été jeté au tapis pour cette signature de contrat du défenseur des Ducks d'Anaheim. Il faut le dire, c'est quand même... Quand j'ai vu le montant, les boys, je l'aime bien, le Tristan Luneau. Là, c'est un bon gars, c'est une belle énergie, c'est un bon défenseur. Mais quand on a vu le 43,2 millions pour 6 ans pour un défenseur qui a 14 matchs, dans la Ligue nationale de hockey. Je sais pas si ça a été comme moi, mais il a fallu que je relise le montant.
11: Tu sais, là-dedans, quand on a vu les gros montants qui ont été signés sur le défenseur, au moins, ils n'ont pas été ces montants-là. Mais, tu sais, quand j'ai vu ça, je me suis dit, OK, on le voit de haute estime.
10: Ouais.
11: Défenseur droitier. Puis on se dit que, tu sais, ce gars-là, si, tu sais, à long terme, il va l'avoir les gros salaires que les autres ont eus. Fait que c'est plus bas que ce qu'on a vu. Mais surtout, moi, ce que je vois, c'est que après ce qui est arrivé avec Carlson, le Verbeek panique. Parce que lui, là, maintenant, là, il ne peut plus laisser aucun de ses joueurs. Tu sais, ses joueurs sont exposés à une signature quand ils sont joueurs tombés avec restriction.
10: Ah non, on dit fait un choc post-traumatique. Non, mais.
11: Ah ouais, fait qu'il a clairement paniqué. Ça, ouais. Il a paniqué, il s'est dit ça n'arrivera plus, puis il a locké in tout de suite. Mais l'affaire qui est plus fou là-dedans, c'est sa réaction. Tu sais, quand un joueur réagit comme. Vas-y, vas-y sa réaction.
10: Ben, en fait, c'est que j'ai lu notre collègue ici, Nick Cloutier, tu sais, qui travaille à TVA Sport.
9: Ouais, ouais.
10: Et je suis tombé sur son article hier, puis en fait, ce qu'il a fait, c'est qu'il a appelé un des agents de Tristan Luneau, tu sais, qui est Jonathan Lachance. Et puis, Tristan Luneau en revenait pas. Quand il a vu les chiffres lui-même, là, son agent a dit qu'il était sous le choc. Et il répétait, c'est impossible.
11: Juste
10: c'est
11: ça,
10: impossible.
11: Juste ta réaction-là, Ben, si le joueur en question, avec dans sa tête ce qu'il pensait qu'il allait chercher, qu'il croit pas qu'il a signé un contrat de même,
9: c'est ça.
11: Te montre à quel point Pat Verbeek, la situation de Carlson, puis comment c'était compliqué avec Carter Gauthier, là, lui, il s'est dit, il a paniqué. Non, la gestion de cette équipe-là est tout croche. Tu regardes la gestion de Ken Hughes Gonzo avec les salaires puis le Canadien, puis regarde celle de Pat Verbeek.
10: Alors, Daniel Brière a été l'instigateur de tout ça, là.
11: Non, mais
10: avec
11: c'est
10: le
11: pro-style.
10: Mais on va recrinquer les choses pareilles. Trevor Zegras. La simili-grève, le contre-pont. Mason McTavish. La simili-grève, l'entente. Les deux sont partis.
11: Oui.
10: Arrive Leo Carlson, compliqué, bang, offre hostile, ouch, égale l'offre. Finalement, tu te dis, quand

0: là, réalises-tu à quel point tu avais de la marge de manœuvre pour le faire signer, mettons, ouais. à 6 millions?
1: T'en avais.
0: À 6 millions, il disait oui, là.
1: Ben, c'est sûr qu'il disait oui.
0: Ah, mais pourquoi tu lui as donné 7,2?
1: Il a paniqué. Pat Verbeek a paniqué.
0: OK, je vous relance une autre question maintenant. Tristan Luneau, 14 matchs d'expérience dans la Ligue nationale de hockey. Il va super bien. On dit qu'on va commencer, bon, avec Jackson Lacombe. Choix de deuxième tour. On voit de belles choses en lui. C'est un peu comme dans les contrats où on dit, tu sais, tu donnes beaucoup, tu risques d'avoir un retour sur investissement dans une couple d'années.
1: Sauf que, ben, s'il avait signé juste un an, là, s'il jouait avec Lacombe à droite, là, comment il aurait signé après?
0: Peut-être, mais c'est pour ça qu'on a acheté les années avant.
1: Oui, mais il n'y a pas le choix, parce que pensez le second, mettons à sa place. OK, il a paniqué, mais en même temps, si tu n'as un contrat de deux ans, à peut-être, je sais pas moi, 4-5 millions par année. Comment il signe après? S'il joue avec Lacombe, comment il va valoir? 12, 13?
0: Ay, c'est beaucoup, Georges.
1: Ben, Bix, il va faire des points, là, je suis avec Lacombe.
0: OK, OK, bon, tu veux, on va jouer à ça. Défenseur droitier, on sait que c'est une denrée rare dans la Ligue nationale de hockey. Il y a des défenseurs qui font du 4, du 5 millions, puis on se dit, voyons donc ce qui se passe. Lui, il vient de signer 7,2 millions, il a 14 matchs d'expérience dans la Ligue nationale de hockey. Combien va faire David Reinbacher?
1: Encore une fois, la façon que Ken Hughes négocie,
2: ouais.
1: avec comment les joueurs ont tous accepté moins,
0: ouais.
1: il va garder la même attitude, le capitaine, tout le monde. Lui, là, quand il négocie avec l'agent, il va dire, écoute, nous, là, parlons pas des autres contrats. Regarde les deux dans les équipes, qu'est-ce qu'ils ont fait. Il faut que Reinbacher fasse ses sacrifices aussi. Parce que je comprends le monde de dire, Reinbacher devrait faire 7 millions, hey, 1 million de moins que Lane Hudson.
0: Non, que Demi Dove.
1: Ça va pas arriver.
0: Je sais que ça va pas arriver.
1: Ça arrivera pas.
0: Mais il y a une différence quand même entre
1: les deux. Et puis, Big, pas juste ça. J'allais plus loin que ça. Tu sais, Big, que les Canadiens sont intelligents. Ils regardent tout ce qui se passe. Là, on n'arrête pas de dire, faudrait qu'ils jouent une vingtaine de matchs pour avoir ça. Ça peut avoir une influence. Tu sais, des fois, quand tu fais jouer des gars, là, dans les négociations, puis faut que tu re-signes quelqu'un, là, ben, ce qui arrive, ça peut avoir une influence.
0: On l'a vu. Ça peut
1: bloquer le nombre de matchs qu'il jouera à Montréal cette année juste à cause de ce contrat-là.
0: Tu parles de Lacombe? Qui vantait David Reinbacher au camp, puis on le voyait à droite de qui? De Lane
1: Hudson.
0: Si Reinbacher joue à Montréal cette année, mettons une quinzaine de games, puis que c'est Lane Hudson, son partenaire,
2: ben, c'est ça.
0: Puis qu'il fait bien paraître, puis que tout va bien.
1: Ouais.
0: Ça va être tough de signer Reinbacher. Bon, t'as beau dire que le Canadien de Montréal, oh, ici, on a une hiérarchie salariale. Non, mais... Hey, il n'y a plus rien qui existe.
1: Ils le feront pas.
0: Oui, mais il n'y a plus rien qui existe.
1: Mais ils le feront pas.
0: T'étais game de donner 12,5 à Marchenko. Puis tu vas me dire, c'est un joueur différent. C'est un joueur autonome en devenir. Tu sais, c'est pas un joueur que t'as.
1: Puis de toute façon, Big.
0: Bonne chance.
1: De toute façon, si tu veux faire jouer 15-20 games, tu peux pas. Qui tu vas tasser?
0: Je sais, mais les blessures, tu sais, c'est.
1: Parce que Reinbacher doit jouer dans le. Oui, mais Reinbacher doit jouer dans le top 4. Puis là, t'as Goulet qui va revenir.
0: Ah, Reinbacher va jouer 5-6 pour un petit bout.
1: Non, mais.
0: À son arrivée.
1: OK, mais 5-6, mais quand même, tu sais que la projection, il faut qu'il soit top 4.
0: Idéalement, il va jouer avec Hudson.
1: Mais là, t'as Goulet qui revient. Fait que pour cette année, il jouera pas 15 games.
0: Non. Mais c'est un défenseur droitier qui a été repêché top 5. Que tu te dis, OK, ben l'agent veut pas, il arrive à la table. Maintenant, l'agent va glisser le contrat à Luneau.
1: Ah non, mais ça, c'est sûr qu'il va faire ça.
0: Pis il va dire, Luneau, c'est un choix de deuxième tour, il y avait 14 ouais. games. Reinbacher, c'est un choix de top 5, qui a été blessé.
1: Il n'y aura pas 14 games.
0: Non, mais attends, il n'y aura peut-être pas 7,2, mais il va peut-être faire 6,5.
1: Non.
0: Tu comprends-tu?
1: Non.
0: Hey, le plafond, dans deux ans, monte au-dessus de 120 millions.
1: Moi, je comprends, Big, mais il faut qu'il joue aussi, là.
0: Il va, oui, s'il joue...
1: Il ne jouera pas.
0: Puis Luneau, ça faisait deux ans qu'il avait des saisons proches du point par match aussi dans la Ligue américaine.
1: Il domine, là. On ne peut pas comparer.
0: Non.
1: Allez voir les chiffres de Luneau puis Reinbacher dans la Ligue américaine.
0: C'est sûr, c'est pas la même chose. Puis Luneau était blessé aussi.
1: Qu'est-ce qui se passe, Ben?
0: T'as hâte au football?
2: Non, c'est beau. Okay. C'est beau.
1: Ben, il s'endort. Ouais. Fait que là, il joue avec des.
2: Je m'endors pas, c'est juste que j'ai fait un test puis ça a sorti en
0: nom. Ça a sorti en nom, ouais, c'est pas grave. Okay. On est, soyez indulgents. Indulgent est le mot qui revient tout le temps. Ça pour dire que je dis pas que Reinbacher vaut 7,2, mais ce contrat-là aura une influence
1: et un impact
0: sur tous les autres défenseurs à venir.
1: Plein de défenseurs.
0: T'sais, Ziv Boyum a signé, maintenant Ziv Boyum va être amené à table pour d'autres signatures. Tristan Luneau a signé, maintenant, t'sais, comme Ville Koivunen, il a signé 32 millions puis 8 ans maintenant. Les agents sont contents, les agents, ils ont des comparables avec qui travailler maintenant. Fait que c'est juste du leverage pour eux, c'est de la marge de manœuvre. Ils vont se dire, ah ben regarde, OK, Reinbacher vaut pas 7,2. Facilement, il vaut 6,5. Puis là, tu commences à discuter.
1: J'ai hâte de voir comment game va jouer cette année.
0: Georges, avant le contrat à Luneau, si je t'avais dit Reinbacher 6 millions, tu m'aurais giflé.
1: Ouais, mais je te giflerai encore si tu dirais ça.

0: Ben, il sera pas loin du 6 millions.
1: Ben, il sera pas à 6.
0: Si c'est à long terme.
1: Pas de la façon que Rembacker, pas la façon que Kent Hughes négocie.
0: T'as le dit, j'ai reçu une gifle hier quand j'ai vu ce contrat-là. Même si éventuellement, peut-être, il le vaudra, ce salaire-là. Là, les gens, là, capotent avec Rembacker. Et c'est normal.
1: Non, c'est la nouvelle réalité. Attendons, là, on va le voir une année complète dans l'année américaine.
0: Attendons, gardons-le en santé. Et avec la santé, on verra où ça nous mène. Parce que le Canadien de Montréal, présentement, signerait pas Rembacker pour 6 ans ou 7 ans.
1: Regarde Goulet, comment il a signé, Big, à cause de ses blessures.
0: Ah, il a signé quand même à long terme, par exemple.
1: Oui, mais t'as vu ses blessures?
0: Dans une réalité différente.
1: Oui, mais...
0: Là, l'explosion vient d'arriver.
1: Je comprends, mais dû à ses blessures, il a signé pas mal moins.
0: Après moi, on va continuer la conversation pendant la pause, toi puis moi. au retour, Jean-Luc Grandpierre, ratez pas le Blitz éclair également pour les choix pour la semaine numéro 4.
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2: Bonjour, ici Benjamin Aubert, voici vos actualités. À quelques jours du scrutin, les chefs des principaux partis politiques du Québec passent à la vitesse supérieure dans leur campagne. Ce matin, le chef conservateur Éric Duhaime s'est félicité d'avoir mené une campagne de sous-marin dont l'objectif était d'émerger juste avant le jour du vote. De son côté, la chef caquiste Christine Fréchette a affirmé qu'elle compte rester chef de la CAQ, même si elle est défaite dans la circonscription de Trois-Rivières. Le chef libéral, lui, Charles Milliard, visite 5 circonscriptions de la Montérégie aujourd'hui, alors que la porte-parole solidaire Ruba Gazal sera de passage à Québec, Trois-Rivières et Montréal. Un adolescent de 16 ans a été arrêté ce matin après le vol d'un véhicule dans le secteur de la Haute-Saint-Charles à Québec. Le véhicule a été localisé un peu après 5 heures dans le secteur industriel près de la rue Jacquard. Selon le SPVQ, le jeune aurait tenté de fuir en percutant un véhicule de patrouille avec le véhicule volé. Il a été arrêté pour recel et agression armée. Aucun policier n'a été blessé. Voilà, c'est ce qui complète. Pour d'autres manchettes, consultez maboss.com.
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3: Bon début de ce vendredi après-midi, bon début de week-end. On s'obstinera pas pour une coupe d'heure. Julie Desjardins qui vous accompagne justement tout en musique, puis je pense que ça va vous influencer. Je sais pas si vous allez être aussi productif que vous souhaitiez être pour les prochaines heures, mais hein, c'est pour notre plus grand divertissement musical avec entre autres Classe moyenne et J'étais en vacances avec Kane Brown. Et pourquoi pas se laisser complètement influencer par un groupe de la Californie, Almost Monday, No More Regrets. Merci de nous avoir choisis.

Écoutez, assez parfait qu'on ait une chanson de Sum 41, formation nommée par Raphaël Butler dans sa chanson Camping Colibri, puis que là, on vous offre là une toune de Sum 41. Faut que je parle au gars de la musique. Avec Kristen Bolton plutôt et Mumford & Sons, la chanson Here. D'ailleurs, quel accomplissement pour Kristen Bolton sur à peu près toutes les affiches maintenant des événements qu'il a la chance d'avoir dans son agenda. Ben c'est son nom qui est le plus en gros sur l'affiche. Pas pire fier quand même. Voici Here à haut.

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1: Vous êtes nombreux à nous écouter au quotidien. Merci de le faire et merci de faire en sorte qu'il y ait encore plus de musique justement à tous les jours dans votre vie. Il y en a qui ont besoin d'évasion, il y en a qui ont besoin de se divertir, il y en a qui sont nostalgiques puis qui veulent se reconnecter avec des chansons qui ont fait partie de leur enfance puis de leur adolescence. Et il y a cette musique-là qui passe des messages et c'est le cas pour la plus récente de Cameron Whitcomb qui parle un peu du clash entre notre façade quand on est avec les autres et ce qu'on vit réellement. Je sais que Gab Fredette, avec sa chanson Magicien, aborde aussi la santé mentale, mais Cameron Whitcomb avec Kingdom of Fear, ça fesse quand on prend le temps quand même d'écouter les paroles et ça s'en vient tout de suite après ce qui suit.
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0: Smith et quel vidéoclip avec Alicia Silverstone que j'avais aimé dans le film Clueless. Mon Dieu que j'ai aimé cette actrice-là. Puis j'étais tellement contente quand j'ai suivi il y a une couple d'années le club des babysitters sur Netflix avec ma fille. Elle joue la mère du personnage principal. J'aime beaucoup ce que cette actrice-là est devenue. Je la trouvais toujours aussi excellente. On y va pour lendemain maintenant. On change de rythme un petit peu avec Corias.
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0: mois d'octobre, on va se mettre tranquillement à décorer notre façade de maison. Il y en a qui vont s'imprégner de films d'horreur si c'est votre dada. Je sais qu'il y a énormément d'offres sur Crave en ce moment où vous avez la possibilité de vous plonger dans ce style de film ou style de série télé. Le film Obsession aussi, qui a été un gros hit cette année. Indy Navarrete qui est là-dedans, qui te joue une moyenne dérangée. Honnêtement, j'ai pas vu, j'ai juste vu bande-annonce, puis je me suis arrêtée là. Pas mon genre, peut-être un peu moins mon genre que certains d'entre vous, mais c'est la magnifique même actrice qui joue également dans le clip de Somber pour cette chanson-là. My Body Isn't Ready est plus douce là-dedans, elle a l'air plus fine. Bon vendredi avec le meilleur de la musique. Ah, oh!
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11: Bonjour, ici Benjamin Aubert. Voici vos actualités. À quelques jours du scrutin, les chefs des principaux partis politiques du Québec passent à la vitesse supérieure dans leur campagne. Ce matin, le chef conservateur Éric Duhaime s'est félicité d'avoir mené une campagne de sous-marin dont l'objectif était d'émerger juste avant le jour du vote. De son côté, la chef caquiste Christine Fréchette a affirmé qu'elle compte rester chef de la CAQ, même si elle est défaite dans la circonscription de Trois-Rivières. Le chef libéral, lui, Charles Milliard, visite 5 circonscriptions de la Montérégie aujourd'hui, alors que la porte-parole solidaire, Ruba Gazal, sera de passage à Québec, Trois-Rivières et Montréal. Un adolescent de 16 ans a été arrêté ce matin après le vol d'un véhicule dans le secteur de la Haute-Saint-Charles à Québec. Le véhicule a été localisé.

Réalisé un peu après 5 heures dans le secteur industriel près de la rue Jacquard. Selon le SPVQ, le jeune aurait tenté de fuir en percutant un véhicule de patrouille avec le véhicule volé. Il a été arrêté pour recel et agression armée. Aucun policier n'a été blessé. Voilà, c'est ce qui complète. Pour d'autres manchettes, consultez mabourse.com.

vendredi, on est au lendemain de son lancement du troisième album en carrière en ce qui le concerne, Francis de Grandpré. En date d'aujourd'hui, il y a cette collaboration également avec Marie-Mé et Claire Messoir qui est également disponible. Plein de beaux projets pour lui. Une troisième tournée entourant aussi son plus récent disque. Sans doute que tous ceux et celles qui ont pu se rendre à Montréal hier pour vivre le lancement ont reçu une grosse dose d'énergie, de nouvelles tunes surtout, que nous, on s'amuse à vous faire découvrir au compte-gouttes, mais ça, c'est déjà dur à battre, si j'avais su. À O-Talk et Time Machine à l'instant. Bon vendredi après-midi.

ça nous aide à comprendre sa musique quand on sait qu'il a été inspiré plus jeune par Johnny Cash, par Bob Dylan, par Leonard Cohen également, Shabuzi, qui est aussi un grand amoureux du cinéma, qui est un grand amoureux de tout ce qui est raconter une histoire. Et quand il était plus jeune, il adorait se filmer avec ses amis puis se faire des courtes vidéos finalement. Ça fait partie de sa vie, ça aussi. Un nom d'ailleurs qui lui a été attribué grâce ou à cause de, parce que c'était un entraîneur au football alors qu'il était à l'école, qui avait un petit peu massacré son nom, puis finalement, ben c'est resté comme nom de scène, surtout, c'est gros, là. Shabuzi et Cowgirl, le meilleur de la musique, hein, au bon début de week-end.

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1: Une chanson qui a 35 ans dans le corps et on connaît encore les paroles par cœur comme si c'était sorti hier. Les colocs et la rue principale en ce vendredi après-midi. Le meilleur de la musique est à haut. Merci d'être là.

De la voix de Jonas, je suis zéro étonnée qu'il soit sur Génération Musique Plus en spectacle. Grosse tournée d'ailleurs encore pour les prochains mois. Fred, à la télévision en ce vendredi. Bon début de week-end.

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1: On va aller puiser dans vos souvenirs musicaux des années 90 dans la prochaine heure, notamment avec Ironic, Alanis Morissette, c'est tellement bon. Puis le hip-hop, si c'est le style musical de prédilection que vous écoutiez surtout dans les années 90, qui est la décennie où on a fait littéralement connaissance avec l'œuvre musicale de Dubmatic, vous allez capoter parce que Soul Pleureur s'en vient. D'abord, ça peut pas être plus récent que ça, là, Temper City et Self Aware.
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7: Bonjour, ici Benjamin Aubert. Voici vos actualités. À quelques jours du scrutin, les chefs des principaux partis politiques du Québec passent à la vitesse supérieure dans leur campagne. Ce matin, le chef conservateur Éric Duhaime s'est félicité d'avoir mené une campagne de sous-marin dont l'objectif était d'émerger juste avant le jour du vote. De son côté, la chef caquiste Christine Fréchette a affirmé qu'elle compte rester chef de la CAQ, même si elle est défaite dans la circonscription de Trois-Rivières. Le chef libéral, lui, Charles Milliard, visite 5 circonscriptions de la Montérégie aujourd'hui, alors que la porte-parole solidaire Ruba Gazal sera de passage à Québec, Trois-Rivières et Montréal. Un adolescent de 16 ans a été arrêté ce matin après le vol d'un véhicule dans le secteur de la Haute-Saint-Charles à Québec. Le véhicule a été localisé un peu après 5 heures dans le secteur industriel près de la rue Jacquard. Selon le SPVQ, le jeune aurait tenté de fuir en percutant un véhicule de patrouille avec le véhicule volé. Il a été arrêté pour recel et agression armée. Aucun policier n'a été blessé. Voilà, c'est ce qui complète. 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

une heure du party avec Oli Poitras qui sera là à compter de 16 heures. Quand je disais que j'installais tranquillement la fin de semaine, ben Oli, lui, c'est comme un gros coup de punch. C'est avec lui que tout va commencer tantôt. D'ici là, la musique de Simple Plan, le band qui va nous offrir un livre jeunesse en mars 2027 d'ailleurs. Et Alanis Morissette, on a-tu trippé en 96 avec Ironic?

0: des fleurs à Monsieur le maire de Saint-Bernard, Monsieur Francis Gagné, qui a remporté un peu plus tôt cette semaine le prix Jean-Marie Moreau. C'était lors de la plus récente édition du congrès annuel de la Fédération québécoise des municipalités. Donc, Monsieur Gagné était finaliste aux côtés de la mairesse de Fortierville, Madame Julie Pressé, et du maire de Charlemagne, Normand Grenier. Donc, par voie de communiqué, on a su via la Fédération, justement, qu'il se démarque par sa vision novatrice. C'est pour ça qu'il a été sélectionné. Et pour son engagement envers le développement durable de sa communauté. Alors, félicitations à Monsieur le maire de Saint-Bernard. Francis Gagné, belle occasion de célébrer pour lui, possiblement en fin de semaine. Nous autres, on s'offre d'abord et avant tout le meilleur de la musique à O101.5. Yellow Card dans un instant.
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c'est tellement bon du Jay Scott, mais dites-moi que les ados font pas exactement ce qui est chanté dans cette chanson-là. On va être mal pris tout à l'heure. D'ailleurs, il est souvent en compagnie de Fouki. Ce sont deux complices sur scène. Ce sont deux complices en mode création, mais il y a certains spectacles où les deux sont sur la même scène. D'ailleurs, le 8 octobre prochain, Jay Scott sera avec Fouki du côté du Centre du Québec pour...

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1: Avant de vous parler du 8-15 que Chuck anime demain entre 9h et 10h, avant de vous parler de Z le week-end, Richard et Sylvain qui vous donnent rendez-vous dès 10h pour vous accompagner toute la fin de semaine, il y a toujours bien Oli Poitras qui s'en vient nous offrir son party. C'est lui là, qui vient vous faire décrocher officiellement pour votre fin de semaine. Ici, Julie Desjardins, profitez des pommes, profitez des couleurs, profitez-en pour décorer votre maison. Là, ça sent l'Halloween bientôt, ça va être ça notre prochaine événement. Et surtout, gardez la radio pas trop loin. Bye, bon week-end!
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4: Bonne fin de journée, ici Benjamin Aubert, voici vos actualités. Le SPVQ enquête sur une mort suspecte survenue vendredi dans le quartier Saint-Jean-Baptiste à Québec. Des policiers qui intervenaient dans une résidence dans le cadre d'une enquête autour de 11h ont découvert une personne inanimée dont le décès a été constaté sur place. Le sexe et l'âge de la victime n'ont pas été dévoilés. L'enquête a été confiée au module des crimes contre la personne. Des techniciens en identité judiciaire se sont rendus sur place. La MRC de la Nouvelle-Beauce lance un sondage sur les préoccupations et les attentes de la population concernant le développement éolien. Les citoyens sont invités à se prononcer, notamment sur les enjeux à considérer, les paysages à préserver et les conditions à imposer à d'éventuels projets. Les réponses serviront à alimenter un règlement visant à encadrer le développement éolien sur le territoire. Le sondage est accessible en ligne jusqu'au 13 novembre. Le projet de renforcement du réseau hydroélectrique entre les Appalaches et le Bas-Saint-Laurent progresse. Hydro-Québec affirme avoir analysé quelques 150 suggestions reçues de propriétaires, citoyens, municipalités et organisations. Un tracé optimisé de 400 km doit être dévoilé d'ici la fin de l'année. Des rencontres publiques sont prévues à l'hiver 2027 et une démarche particulière sera mise en place pour les propriétaires touchés. Un adolescent de 16 ans a été arrêté ce matin après le vol d'un véhicule dans le secteur de la Haute-Saint-Charles à Québec. Le véhicule a été localisé un peu après 5 heures dans le secteur industriel près de la rue Jacquard. Selon le SPVQ, le jeune aurait tenté de fuir en percutant un véhicule de patrouille avec le véhicule volé. Il a été arrêté pour recel et agression armée. Aucun policier n'a été blessé. Et le compte à rebours est lancé vers la 61e finale des Jeux du Québec à Saint-Georges alors qu'il reste 300 jours avant la cérémonie d'ouverture. L'événement se déroulera du 30 juillet au 7 août 2027 et réunira environ 3500 jeunes athlètes âgés de 12 à 17 ans. Un panneau de décompte sera installé devant la maison des Jeux sur le boulevard Dionne au cours des prochains jours. Le comité organisateur tiendra aussi une collecte de fonds au feu de circulation jeudi prochain. Voilà, c'est ce qui complète. 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
4: Hello, hello! Bon vendredi, Olivier Poitras qui retrouve dans le Party Rock. Un gros merci d'être branché sur les ondes de haut, peu importe d'où vous nous écoutez présentement, que vous soyez dans votre véhicule, à la maison, ou que vous soyez, rendu au travail parce que vous travaillez de soirée. Peu importe, un gros merci d'être branché sur les ondes de haut dans ce Party Rock. Avec le meilleur de la musique dans les prochaines, Interstate Love Song de Stone Temple Pilots, ça s'en vient. Il y aura du Dire Straits, de Cold, ça s'en vient. On part ça avec The Killers.

octobre, c'est officiellement le mois de l'Halloween. Ça s'en vient dans officiellement 29 jours. Un gros merci d'être branché dans le Party Rock. On est ensemble jusqu'à 19h. Dans les prochaines, on aura la musique de Stone Temple Pilots tout de suite. C'est Kermesse.

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1: Je sais pas si vous avez vu ça, mais il y a McDonald's qui veut maintenant mettre la tarification dynamique dans ses restaurants. Donc, tout dépendamment où vous êtes et à quelle heure de la journée, votre burger pourrait coûter moins cher ou plus cher. À quel point c'est une bonne idée? Pas convaincu. Si tu coûtes 3$ à 3h de l'après-midi, mais que tu en coûtes 6 à 6h le soir, c'est pas tant hot. Blink-182 s'en vient. Oh!

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1: Avec le retour en force de la vente de CD, il y a beaucoup d'artistes qui ont décidé de miser là-dessus. Pourquoi? Ben parce que la production de CD coûte un petit peu moins cher que la production de vinyle. La bonne question à se poser, c'est à quel point ça va durer? À quel point la vente de CD va perdurer dans le temps? Je sais pas. Les vinyles, pourtant, ça fait quand même un certain temps que c'est revenu à la mode. Est-ce que les CD, ça va durer? À suivre. House of Pain dans les prochaines.
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7: Bonne fin de journée, ici Benjamin Aubert, voici vos actualités. Le SPVQ enquête sur une mort suspecte survenue vendredi dans le quartier Saint-Jean-Baptiste à Québec. Des policiers qui intervenaient dans une résidence dans le cadre d'une enquête autour de 11h ont découvert une personne inanimée dont le décès a été constaté sur place. Le sexe et l'âge de la victime n'ont pas été dévoilés. L'enquête a été confiée au module des crimes contre la personne.

policiers en identité judiciaire se sont rendus sur place. La MRC de la Nouvelle-Beauce lance un sondage sur les préoccupations et les attentes de la population concernant le développement éolien. Les citoyens sont invités à se prononcer, notamment sur les enjeux à considérer, les paysages à préserver et les conditions à imposer à d'éventuels projets. Les réponses serviront à alimenter un règlement visant à encadrer le développement éolien sur le territoire. Le sondage est accessible en ligne jusqu'au 13 novembre. Le projet de renforcement du réseau hydroélectrique entre les Appalaches et le Bas-Saint-Laurent progresse. Hydro-Québec affirme avoir analysé quelques 150 suggestions reçues de propriétaires, citoyens, municipalités et organisations. Un tracé optimisé de 400 km doit être dévoilé d'ici la fin de l'année. Des rencontres publiques sont prévues à l'hiver 2027 et une démarche particulière sera mise en place pour les propriétaires touchés. Un adolescent de 16 ans a été arrêté ce matin après le vol d'un véhicule dans le secteur de la Haute-Saint-Charles à Québec. Le véhicule a été localisé un peu après 5 heures dans le secteur industriel près de la rue Jacquard. Selon les SPVQ, le jeune aurait tenté de fuir en percutant un véhicule de patrouille avec le véhicule volé. Il a été arrêté pour recel et agression armée. Aucun policier n'a été blessé. Et le compte à rebours est lancé vers la 61e finale des Jeux du Québec à Saint-Georges, alors qu'il reste 300 jours avant la cérémonie d'ouverture. L'événement se déroulera du 30 juillet au 7 août 2027 et réunira environ 3500 jeunes athlètes âgés de 12 à 17 ans. Un panneau de décompte sera installé devant la Maison des Jeux sur le boulevard Dionne au cours des prochains jours. Le comité organisateur tiendra aussi une collecte de fonds au feu de circulation jeudi prochain. Voilà, c'est ce qui complète. 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

Tellement hâte de voir à quel point sera différent ce nouveau film des Boys qui va sortir en 2027. Évidemment, on va manquer quelques acteurs et ce sera la dernière avec les acteurs de la première génération.

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1: 1991 a été une grosse année pour les sorties d'albums. On peut penser à Waking Up the Neighbors par Bryan Adams. Évidemment, Nirvana est arrivé avec Nevermind. Ça, ça a été un très grand succès. Et Metallica est arrivé avec l'album noir, l'album Metallica, sur lequel on retrouve la chanson qui suit, Enter Sandman, à O.
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2: Gros début de saison dans la Ligue nationale de hockey. Évidemment, il y a eu le Canadien de Montréal avec sa victoire mardi soir contre les Maple Leafs de Toronto. Déjà un but pour un gardien de but. Igor Shesterkin des Rangers de New York. Et les Oilers d'Edmonton qui se font scorer, ma foi, tellement de buts. Ça regarde pas tellement bien pour leur gardien, hein? Prochain match du Canadien, c'est demain soir contre les Pingouins.
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4: Bonne fin de journée, ici Benjamin Aubert, voici vos actualités. Le SPVQ enquête sur une mort suspecte survenue vendredi dans le quartier Saint-Jean-Baptiste à Québec. Des policiers qui intervenaient dans une résidence dans le cadre d'une enquête autour de 11h ont découvert une personne inanimée dont le décès a été constaté sur place. Le sexe et l'âge de la victime n'ont pas été dévoilés. L'enquête a été confiée au module des crimes contre la personne. Des techniciens en identité judiciaire se sont rendus sur place. Le projet de renforcement du réseau hydroélectrique entre les Appalaches et le Bas-Saint-Laurent progresse. Hydro-Québec affirme avoir analysé quelques 150 suggestions reçues de propriétaires, citoyens, municipalités et organisations. Un tracé optimisé de 400 km doit être dévoilé d'ici la fin de l'année. Des rencontres publiques sont prévues à l'hiver 2027 et une démarche particulière sera mise en place pour les propriétaires touchés. Voilà, c'est ce qui complète. 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

Évidemment, que serait le party rock sans les plus gros classiques rock? Dans les prochaines, on aura la musique de Weezer, ça s'en vient. AC/DC également sera là. Tout de suite, Joan Jett, The Black Hearts et I Love Rock'n'Roll. Bon party à haut!

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1: Avez-vous déjà commencé à planifier votre week-end? De quelle façon vous allez en profiter? De mon côté, fête d'enfants demain, peut-être un barbecue dans l'après-midi. Il annonce beau, d'ailleurs, en fin de semaine. Dimanche, je ne sais pas encore. Peut-être l'installation des décorations d'Halloween. Ouais, on serait peut-être rendu là. C'est-tu déjà fait chez vous? J'ai déjà des voisins qui ont installé les citrouilles. Est-ce que c'est tôt? Peut-être pas. Ainsi d'ici dans les prochaines...

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1: Bonne fin de journée, ici Benjamin Aubert, voici vos actualités. Le SPVQ enquête sur une mort suspecte survenue vendredi dans le quartier Saint-Jean-Baptiste à Québec. Des policiers qui intervenaient dans une résidence dans le cadre d'une enquête autour de 11 heures ont découvert une personne inanimée dont le décès a été constaté sur place. Le sexe et l'âge de la victime n'ont pas été dévoilés. L'enquête a été confiée au module des crimes contre la personne. Des techniciens en identité judiciaire se sont rendus sur place. Le projet de renforcement du réseau hydroélectrique entre les Appalaches et le Bas-Saint-Laurent progresse. Hydro-Québec affirme avoir analysé quelques 150 suggestions reçues de propriétaires, citoyens, municipalités et organisations. Un tracé optimisé de 400 km doit être dévoilé d'ici la fin de l'année. Des rencontres publiques sont prévues à l'hiver 2027 et une démarche particulière sera mise en place pour les propriétaires touchés. Voilà, c'est ce qui complète. Pour Donjon Manchette, consultez.

On est le vendredi 2 octobre 2026. On passe la soirée ensemble, bien branché à votre radio en bourse. Salut, je m'appelle Mathieu Guimond. Ce soir, on met la table pour la fin de semaine. On a des activités à vous proposer. On a des économies à faire. Pas mal de choses pour vous autres. Restez branchés durant toute la soirée à votre radio. Je veux saluer toute l'équipe du dépanneur Proxy Extra de Frampton. Bien branché, fidèle au poste en bourse, à votre radio. Vous autres, vous nous écoutez de quel endroit et c'est quoi vos plans pour la fin de semaine? Un petit texto, vous nous appelez, vous nous textez, vous pouvez également nous envoyer un petit message via nos réseaux sociaux, via notre site web, histoire de nous dire qu'est-ce qui se passe de bon pour vous à quelques heures de commencer officiellement la fin de semaine. On

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